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4h, 5h, la première partie de votre émission. Entre 5h et 6h, vous allez retrouver l'équipe de votre émission du dimanche matin, prière du temps présent. Entre 5 et 6h, ensuite on se retrouve entre 6h et 7h pour la dernière partie de cette émission. Bienvenue à ceux qui se lèvent tôt. Bienvenue dans notre bulle intemporelle du dimanche. Nous allons remonter le temps en vous rappelant que nous sommes dans les années 50, dans une magnifique histoire d'amour entre Jeff, scénographe au théâtre de Port-Louis, et Lucille, qui habite Curpip et qui retrouve Port-Louis chaque vendredi après-midi après ses heures

0: Reprenons notre histoire. Le vendredi soir, chez ses grands-parents, Lucille retrouva les habitudes de la maison. Anita préparait le repas. Maddy allait et venait entre la cuisine et la salle à manger. Dans le jardin, Sidik rangeait quelques outils avant de rentrer. La maison était pleine de petits bruits, des assiettes, des pas, une porte qui s'ouvrait, une voix dans le couloir. Grand-père était assis dans son fauteuil avec son journal. Grand-mère, près de la fenêtre, regardait la rue. Alors ta semaine, demanda-t-elle à Lucille. Bien, grand-mère. Et le travail, toujours pareil. Alors, c'est que tout va bien, Lucille. Elle ne parla pas tout de suite de la maison. Elle voulait garder cette découverte pour le lendemain. Son grand-père leva les yeux de son journal. Tu as vu Jeff, Lucille ?
1: Oui, grand-père.
0: Il va bien ?
1: Lucille sourit.
0: Oui. Le grand-père replia son journal. Alors, tout va bien. La phrase fit rire Lucille. Le repas fut simple. Ils parlèrent de la mairie, du jardin, de quelques voisins, des courses à faire le lendemain. Puis la conversation revint naturellement vers Jeff. Il travaille toujours dans la vieille maison ? Demanda la grand-mère.
1: Oui,
0: grand-mère. Il a trouvé quelque chose. Lucille hésita une seconde. Des dessins de son père. La grand-mère resta silencieuse.
1: Oui, beaucoup.
0: Des dessins du port, des dessins de la place d'armes, de l'hôtel du gouvernement, et même d'un ancien moulin. Un moulin à vent. La vieille femme hocha la tête doucement. Ton père aimait dessiner aussi. Lucille s'arrêta. Elle regarda sa grand-mère. Le père de Jeff.
1: Oui, je voulais dire le père de Jeff.
0: Elle reprit son repas, mais Lucille remarqua son silence. Elle ne demanda rien, pas encore. Le samedi matin, la maison s'éveilla tôt. La lumière entrait par les fenêtres de la varande. Sur les carreaux en noir et blanc, les premiers rayons dessinaient de longues lignes. Et dans le jardin, Sidik travaillait déjà. Anita préparait le thé. Maddy passait d'une pièce à l'autre. Lucille descendit, encore un peu endormie. « Votre thé est prêt, mademoiselle Lucille, » dit Anita. « Merci, Annie. » Maddy passa près d'elle. « Vous allez sortir aujourd'hui ?» Lucille sourit. « Peut-être. » Sa grand-mère, installée dans son fauteuil en osier, leva les yeux. « Jeff t'a demandé de venir avec lui dans la maison ?»«
1: Oui. » »«
0: Alors, tu vas y aller ?» Lucille sourit.
1: « Oui, grand-mère, j'irai. »
0: Sidik arriva du jardin avec quelques fleurs, quelques roses. « Pour la maison, » dit-il. Lucille les prit. « Elles sont magnifiques, les fleurs, Sidik. » Son grand-père était déjà parti pour la mairie. La retraite approchait, mais il continuait à garder ses habitudes.

Lucille s'assit un moment près de sa grand-mère. « Grand-mère, tu enseignais déjà à mon âge ?» La vieille femme sourit. « Oui, à Port-Louis, chez Lorette. » Lucille baissa les yeux vers sa tasse. « Moi, je suis à Curpip. » « Je sais. » Sa grand-mère posa doucement sa main sur la sienne. « Tu as fait ton propre chemin, Lucille. » Puis, elle sourit. « Mais tu as gardé la même passion. » Lucille lui rendit son sourire. Quelques minutes plus tard, elle retrouva Jeff. Ils partirent ensemble vers la rue Touraine.

La maison était encore silencieuse. Jeff ouvrit la porte. L'air était frais. La poussière flottait dans la lumière qui entrait par les volets. Lucille entra derrière lui. Elle regarda autour d'elle. La première fois, la maison lui avait semblé triste. Cette fois, elle lui paraissait différente. Comme si elle commençait à leur parler. Jeff posa son carnet sur une table. J'ai trouvé beaucoup de dessins. Il ouvrit les premières pages. Lucille se pencha. Le port apparut sous le crayon de Bertrand. Les bateaux, les quais, les hommes au travail, les mâts, les bâtiments. Puis la place d'armes. La grue sur le quai. L'hôtel du gouvernement. Le grenier, la poste. Le moulin à vent. Dessiné avec beaucoup de soin. Lucille regardait les pages sans parler. Il avait une belle main, dit-elle. Jeff sourit légèrement. C'est ce qu'on m'a toujours dit. Il tourna une autre page. Les dessins changèrent. Il y avait plusieurs études de femmes, des silhouettes, des visages, des épaules, des corps dessinés avec le regard d'un artiste. Rien n'était vulgaire. Tout était dans la lumière, dans les lignes et dans les ombres.

Lucille resta silencieuse. Jeff la regarda. Puis, il regarda le dessin. Puis encore Lucille. Elle sentit son regard. Elle leva les yeux vers lui. Il ne dit rien. Elle s'approche du carnet. Leurs épaules se touchèrent. Lucille ne bougea pas. « Tu veux regarder ?» dit Jeff. Elle sourit légèrement. « Je regarde. Je regarde. » Il baissa les yeux. « Je vois. » Un silence passa entre eux. Lucille continua à tourner les pages. Sous l'un des dessins, Bertrand avait écrit « La beauté ne se laisse jamais retenir. On peut seulement essayer d'en garder une trace. »

Lucille relut la phrase. Il écrivait comme ça ? Oui. Jeff passa doucement son doigt sur les mots. Il dessinait ce qu'il ne pouvait pas garder autrement. Lucille le regarda. Elle ne répondit pas. Plus loin dans le carnet, une lettre apparut. Pas une lettre entière. Seulement une initiale. Un simple C. Elle était écrite à côté d'un dessin. Lucille s'arrêta. « C'est qui ?» Jeff regarda la page. « Je ne sais pas. »« Tu n'as jamais entendu parler d'elle ?»« Non. » Il tourna la page. La même initiale revenait plus loin. Toujours seule. Toujours accompagnée d'un dessin. « Peut-être une amie, » dit Lucille. « Peut-être. » « Ou quelqu'un d'important. » Jeff ne répondit pas. Il regardait le carnet. Il y avait dans son regard quelque chose qu'elle ne connaissait pas encore. Pas de la jalousie, pas de la peur. Plutôt une question. Une question qui venait de loin. Ils sortirent sur la varangue. Lucille posa les fleurs de

Sidik dans un petit vase trouvé dans la maison. Jeff la regarda faire. Tu trouves toujours quelque chose à arranger. Quelqu'un doit bien le faire. Il sourit. Ils restèrent quelques secondes sans parler. Puis Lucille regarda la maison. Au début, elle me faisait un peu de peine. Pourquoi ? Je ne sais pas. Elle regarda les fenêtres. Elle semblait attendre. Jeff baissa les yeux. Attendre quoi ? Lucille se tourna vers lui. Peut-être. Peut-être toi. Elle marqua une pause, puis elle ajouta doucement. Peut-être. Peut-être nous deux. Jeff sourit. Il prit sa main. Ils restèrent ainsi quelques instants.

Le dimanche arriva avec un soleil doux. Port-Louis semblait plus calme. Il n'y avait pas la même agitation que pendant la semaine. Chez les grands-parents, la matinée passa lentement. Le grand-père revint de sa promenade avec son journal sous le bras. Anita préparait le déjeuner. Maddy mettait la table. Sidik venait de terminer une partie du jardin. Lucille était assise sur la varangue avec sa grand-mère. Jeff était venu un peu plus tôt. Il parlait avec le grand-père dans le jardin. On les entendait rire de temps en temps. Il ressemble à son père, dit soudain la grand-mère. Lucille tourna la tête. Jeff ? Oui. La vieille dame regardait le jardin. Dans sa manière de regarder les choses, Lucille attendit. Mais sa grand-mère ne continua pas. Anita arriva avec un plateau. Le déjeuner est prêt. Tout le monde entra. La table était simple et pleine. Le grand-père racontait une histoire de la mairie. Maddy riait. Sidik parlait du jardin. Anita demandait à Lucille si elle voulait encore un peu du pain. Jeff était assis près d'elle. À un moment, leurs mains se touchèrent en prenant le même plat. Ils se regardèrent. Un petit sourire. Personne ne remarqua rien. Ou peut-être grand-mère. Elle, en tout cas, avait vu. Après le repas, grand-père s'installa dans son fauteuil. Jeff resta près de la fenêtre. Lucille débarrassait avec Anita. La maison avait retrouvé son rythme habituel. Et pendant quelques minutes, tout semblait simple.

0: 4 dans l'après-midi, Lucille parla à sa grand-mère de l'initiale. Il y avait un C dans le carnet. La grand-mère s'arrêta sur sa tasse, la main sur la tasse, en très court instant. Puis elle reprit son geste. Un C ?
1: Oui.
0: Et Jeff sait qui c'est ?
1: Non.
0: La grand-mère regarda par la fenêtre. Alors, il faudra peut-être attendre. Lucille la regarda. Tu connais quelqu'un dont le prénom commence par C ? La vieille femme sourit à peine. Dans une ville comme Port-Louis, il y a beaucoup de prénoms. Lucille comprit qu'elle ne voulait pas parler. Elle n'insista pas. Mais elle avait vu quelque chose dans son regard, une hésitation, une vieille pensée, quelque chose qu'elle ne connaissait pas encore. Le dimanche soir, Lucille prépara son sac pour le lendemain. Ses livres étaient déjà rangés, ses cahiers aussi. Sur la chaise, elle avait préparé sa tenue pour le voyage. Elle resta un moment devant la fenêtre. Port-Louis était calme. Elle pensa à Jeff, à son père, à la maison et à cette lettre, cette simple lettre. C'est. Elle ne savait pas pourquoi elle y pensait autant, mais elle sentait qu'elle avait son importance. Plus tard dans la soirée, Jeff retourna seul à la maison de la rue Touraine. Il ouvrit avec la clé. La maison était noire. Il alluma une petite lampe. Il reprit le carnet. Il tourna plusieurs pages, puis il trouva un autre dessin. Un portrait de femme, plus précis que les autres. Le visage était presque terminé. En bas de la page,

une date. Et juste à côté, c'est... Jeff resta immobile. Il regarda le dessin longtemps, puis il ferma lentement le carnet. Il comprit. Il comprit alors une chose. Ses cahiers ne parlaient pas seulement de dessin. Ces cahiers racontaient une histoire. Une histoire qui avait commencé bien avant sa naissance.

0: La semaine. La semaine recommençait. À cœur-pipe, les cours l'attendaient. Mais quelque part dans une vieille maison de la rue Touraine, un carnet avait aussi à parler. Et au milieu de ces pages, une seule lettre restait devant eux.
1: C'est l'histoire de...
0: Fin du chapitre 10. Les secrets de la rue Touraine.

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1: Oui, bienvenue à ceux qui se lèvent tôt, bienvenue à Charlie, à Patrick, à Jean-Paul, à Princely, à Mario, à Charlie de Beaubassin, vous êtes sur RM1, bienvenue dans Memory Lane.
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Et pourquoi ce désespoir caché au fond de moi? Je suis le mal-aimé gros tube, gros tube des années 70, Claude François, pour votre réveil ce matin. Vous êtes dans Memory Lane. Voici un autre grand monsieur.

0: Johnny Hallyday à 4h45 du matin. Bienvenue chez Raymond, bienvenue dans votre mémoire ami de la radio.
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La voix magique de Balavoine pour votre réveil ce matin. À 5h, vous avez rendez-vous avec l'équipe de votre émission du dimanche matin, prière du temps présent, entre 5h et 6h. Voici Laurent Voulzy pour terminer cette quatrième heure de cette jeune journée du dimanche. Bienvenue sur RM1.

0: Pour l'un facile et pour l'autre un chemin difficile, mais si différent. Laurent Voulzy, pour terminer cette quatrième heure de votre journée du dimanche.
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0: Moka Maurice, il est 5h.
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0: À suivre jusqu'à 6h sur RM1, l'émission Prière du temps présent présentée par Michel Lutschman.
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3: Aujourd'hui, dimanche 11 octobre 2026, c'est le 28e dimanche ordinaire de l'année A. Voici l'ancienne d'ouverture. Si tu retiens les fautes, Seigneur, Seigneur, qui subsistera? Mais près de toi se trouve le pardon, Dieu d'Israël.
4: Bonjour à tous et bienvenue dans votre émission catholique Prière du temps présent sur RM1 chaque dimanche. Alain Juste est de l'autre côté de la vitre pour assurer la partie technique de cette émission. Michel Lutschman pour vous accompagner jusqu'à 6h ce matin. Vous retrouverez nos collaborateurs habituels, Pipo et Myrna Lapierre, et également Lucette Attion au cours de cette émission.

Aujourd'hui, une fois n'est pas coutume, nous allons prier le chapelet au cours de cette émission puisque nous sommes au mois d'octobre et le mois d'octobre est consacré à la Vierge Marie, plus particulièrement sous le vocable de Notre-Dame du Rosaire. Le mois d'octobre est connu comme le mois du Rosaire. La prière du Rosaire, c'est la prière simple, la prière du cœur, la prière des gens qui ont un cœur d'enfant. Marie qui nous invite à nous mettre à l'école de Jésus, Marie qui nous invite chaque jour à aller vers son Fils. Marie ne demande pas au peuple de Dieu de se tourner vers elle pour la mettre sur un piédestal, certainement pas. Marie nous montre le chemin, elle est comme une maman, comme disait Mgr Piat il y a quelques années, ici dans cette émission, Mgr Piat disait « Marie, c'est comme une maman qui accompagne ses enfants le premier jour de l'école. » Cette confiance, cette complicité, cet amour maternel, Marie nous l'offre également. Jésus nous a confié à sa mère et Marie ne cesse d'intercéder pour nous puisqu'elle est elle-même dans la gloire de son Fils ressuscité. De par son assomption, nous avons parlé de son assomption il y a quelque temps, Marie, de par son assomption, devient la première vivante au ciel dans la gloire de Dieu. Et tout à l'heure, au cours de cette émission, une fois n'est pas coutume, nous n'allons pas prier les laudes en ce dimanche matin, nous allons ensemble prier le rosaire.

0: Comme chaque dimanche matin, nous accueillons Pipo et Myrna Lapierre qui vont nous faire la lecture des textes de ce dimanche.
1: Invitation à garder espoir. Dieu ne cesse de nous convier à entrer dans son amour et sa joie. Avec son Fils Jésus, il promet la fin de la misère humaine. Quelle bonne nouvelle pour notre monde déchiré par tant de conflits. C'est un appel à l'abandon et à la confiance.
2: Du livre du prophète Isaïe, au chapitre 25, versets 6 à 10. Le Seigneur de l'univers préparera pour tous les peuples, sur sa montagne, un festin de viande grasse et de vin capiteux, un festin de viande succulente et de vin décanté. Sur cette montagne, il fera disparaître le voile de deuil qui enveloppe tous les peuples et le linceul qui couvre toutes les nations. Il fera disparaître la mort pour toujours. Le Seigneur Dieu essuiera les larmes sur tous les visages et par toute la terre, il effacera l'humiliation de son peuple. Le Seigneur a parlé. Et ce jour-là, on dira, « Voici notre Dieu, en lui nous espérions et il nous a sauvés. C'est lui le Seigneur, en lui nous espérions. Exultons, réjouissons-nous, il nous a sauvés, car la main du Seigneur reposera sur cette montagne. » Parole du Seigneur.
1: Nous rendons grâce à Dieu.
2: Psaume 22. J'habiterai la maison du Seigneur pour la durée de mes jours.

0: De la lettre de saint Paul apôtre aux Philippiens, au chapitre 4, versets 12 à 14 et 19 à 20. Frères, je sais vivre de peu. Je sais aussi être dans l'abondance. J'ai été formé à tout et pour tout, à être rassasié et à souffrir la faim, à être dans l'abondance et dans les privations. Je peux tout en celui qui me donne la force. Cependant, vous avez bien fait de vous montrer solidaire quand j'étais dans la gêne, et mon Dieu comblera tous vos besoins selon sa richesse, magnifiquement, dans le Christ Jésus. Gloire à Dieu notre Père, pour les siècles des siècles. Amen. Parole du Seigneur.
1: Nous rendons grâce à Dieu.
0: Alléluia, alléluia. Que le Père de notre Seigneur Jésus-Christ ouvre à sa lumière les yeux de notre cœur pour que nous percevions l'espérance que donne son appel.

0: Évangile de Jésus-Christ selon saint Matthieu, au chapitre 22, versets 1 à 14. En ce temps-là, Jésus se mit de nouveau à parler aux grands prêtres et aux pharisiens, et il leur dit en parabole, « Le royaume des cieux est comparable à un roi qui célébra les noces de son fils. Il envoya ses serviteurs appeler à la noce les invités, mais ceux-ci ne voulaient pas venir. Il envoya encore d'autres serviteurs dire aux invités, « Voilà, j'ai préparé mon banquet, mes bœufs et mes bêtes grasses sont égorgés, tout est prêt, venez à la noce. » Mais ils n'entèrent aucun compte et s'en allèrent, l'un à son champ, l'autre à son commerce. Les autres empoignèrent les serviteurs, les maltraitèrent et les tuèrent. Le roi se mit en colère, il envoya ses troupes, fit périr les meurtriers et incendia leur ville. Alors il dit à ses serviteurs, « Le repas de noces est prêt, mais les invités n'en étaient pas dignes. Allez donc aux croisées des chemins. Tous ceux que vous trouverez, invitez-les à la noce. » Les serviteurs allèrent sur le chemin, rassemblèrent tous ceux qu'ils trouvèrent, les mauvais comme les bons, et la salle de noces fut remplie de convives. Le roi entra pour examiner les convives, et là, il vit un homme qui ne portait pas le vêtement de noces. Il lui dit, « Mon ami, comment es-tu entré ici sans avoir le vêtement de noces ?» L'autre garda le silence. Alors le roi dit au serviteur, « Jetez-le, pieds et poings liés dans les ténèbres du dehors. » Là, il y aura des pleurs et des grincements de dents, car beaucoup sont appelés, mais peu sont élus.
1: Acclamons cette parole de Dieu.
0: Louange à toi, Seigneur Jésus.

0: Comme chaque dimanche, nous vous proposons les commentaires de Marie-Noëlle Tabu que vous pouvez également retrouver sur KTO, la télévision catholique francophone, sur le site des évêques de France, cef.fr, et aussi sur Radio Notre-Dame.
1: Voici deux paraboles qui se suivent et ne se ressemblent pas. Celle de l'invitation au repas de noces et celle du renvoi de l'homme qui ne portait pas la robe de noces. Certains pensent que ces deux paraboles n'étaient peut-être pas liées à l'origine. Il serait contradictoire d'exiger une tenue de cérémonie de quelqu'un qu'on a ramassé sur la route. Mais si Matthieu les juxtapose volontairement, c'est qu'il y a un enseignement à tirer de ce rapprochement. Donc je les prends l'une après l'autre. Un roi célébrait les noces de son fils. Ce n'est pas n'importe quel roi, puisque d'entrée de jeu nous sommes prévenus, il s'agit du royaume des cieux. Cette seule expression nous suggère donc irrésistiblement qu'il s'agit de l'alliance entre Dieu et l'humanité, alliance qui s'accomplit en Jésus-Christ. Lui-même, dans les évangiles, se présente comme l'époux. Et d'ailleurs, le mot « noce » revient 7 fois dans cette parabole. Cette symbolique des noces n'est pas très habituelle dans notre langage chrétien d'aujourd'hui. Et pourtant, c'est dans ces termes-là que les textes tardifs de la Bible parlent du projet de Dieu sur l'humanité. Depuis les dernières prophéties d'Isaïe jusqu'à l'Apocalypse, en passant par le Cantique des Cantiques et les livres de sagesse, pour n'en citer que quelques-uns, l'amour de Dieu pour l'humanité est décrit en termes d'amour conjugal. Et c'est bien pour cela que saint Paul dit que le mariage est la meilleure image de la relation de Dieu avec l'humanité. Mais dans l'Ancien Testament, il était clair que cette annonce et l'accomplissement du salut universel de l'humanité passaient par Israël. Le peuple élu était en mission pour toute l'humanité. Et c'est dans ce sens qu'on a appris à lire la fameuse phrase de Dieu à Abraham « En toi seront bénies toutes les familles de la terre ». Pour reprendre la comparaison de la noce, on dira que les Juifs étaient les premiers invités à la noce. Et le maître comptait sur eux pour élargir ensuite l'invitation et faire entrer derrière eux toute l'humanité. Mais on sait la suite. La grande majorité des Juifs a refusé de reconnaître en Jésus le Messie. Dans la parabole, ils sont représentés par ces invités qui refusent de venir à la noce et vont jusqu'à maltraiter les serviteurs qui venaient les chercher. Que va-t-il se passer? Dans la parabole, les serviteurs remplissent la salle de convives, invités à la dernière minute. Dans la lettre aux Romains, Paul commente en disant que ce refus d'Israël non seulement ne va pas faire obstacle à la noce, mais va même favoriser l'entrée de tous les peuples dans la salle du festin. Je cite la parabole, « Les serviteurs allèrent sur les chemins, rassemblèrent tous ceux qu'ils rencontrèrent, les mauvais comme les bons, et la salle de noces fut remplie de convives. » Je passe à la deuxième parabole. Un homme, invité de la dernière heure, entre sans habit de noces. Et il est bien incapable de répondre à la question « Mon ami, comment es-tu entré ici sans avoir le vêtement de noces ?» Alors il est chassé. Cela ne signifie certainement pas qu'il lui fallait satisfaire à une exigence de comportement, que le vêtement de noces pourrait symboliser un mérite quelconque. Dès qu'on parle de mérite, on dénature la grâce de Dieu, qui par définition est gratuite. Avec Dieu, il n'y a pas de condition à remplir. La première parabole dit bien que tous ont pu rentrer, les mauvais comme les bons. Alors que peut signifier cette deuxième parabole? Je regarde la multitude qui entre dans la salle du festin des noces. Bons ou mauvais, tous ont été invités, tous ont accepté et ont revêtu la robe nuptiale. Dans le vocabulaire du Nouveau Testament, on le sait, cette robe nuptiale, c'est celle des baptisés. Nous savons bien que ce que nous

0: Nous appelons aujourd'hui une robe de baptême est en réalité une robe de mariée. La deuxième parabole concerne donc les baptisés. Ce sont eux qui sont entrés dans la salle des noces. Mais l'habit ne fait pas le moine, on le sait. Ce que Jésus nous rappelle ici, ce sont les exigences qui découlent de notre baptême. Comme il le dit lui-même ailleurs, il ne suffit pas de dire « Seigneur, Seigneur » pour entrer dans le royaume des cieux. Il faut faire la volonté de mon Père qui est aux cieux.
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2: Dimanche grégorien est une rubrique que vous aimez et que j'aime tout particulièrement dans cette émission également. Ce matin, j'ai choisi de vous offrir un chant marial, « In violata integra Maria ».

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1: C'est Lucette Attion qui va nous ouvrir la fenêtre qui donne vue sur la foi.
2: Chers fidèles auditeurs, bonjour. Tout en restant dans la douce lumière du mois du rosaire, notre regard se tourne aujourd'hui vers une femme de feu et de mystique, Sainte Thérèse d'Avila, vierge et docteur de l'Église, que nous célébrerons le 15 octobre prochain. En ce mois d'octobre missionnaire, Sainte Thérèse d'Avila, qui est aussi appelée Thérèse de Jésus, nous rappelle qu'une âme profondément unie à Dieu par la prière devient par le fait même le cœur battant de la mission de l'Église dans le monde. Née dans une noble famille d'Avila en Castille, elle entre à 20 ans au Carmel. Elle se rend compte que les pratiques religieuses de cet ordre se sont dégradées et elle veut le réformer pour le faire revenir à la règle primitive, malgré bien des résistances. Elle fonde de nombreux couvents en Espagne. Elle vit des expériences mystiques très fortes et rencontre Saint Jean de la Croix, lui-même mystique. Elle nous a laissé des écrits de haute spiritualité, en particulier le château intérieur de l'âme, qui est une extraordinaire méthode de prière et d'oraison qui la range parmi les meilleurs guides de l'oraison contemplative. Paul VI la proclame docteur de l'Église en 1970. Elle fait partie des saints patrons des JMJ de Madrid en 2011. Le 2 février 2011, la catéchèse de Benoît XVI a été consacrée à un portrait de Sainte Thérèse de Jésus de 1515 à 1582. Teresa

de Ahumada, né à Avila en Espagne, eut une éducation et une vie mondaine avant de lire les auteurs spirituels franciscains qui lui apprirent la méditation et la prière. Elle entra à 20 ans au Carmel de sa vie natale et combattit sa résistance à l'appel de Dieu. À 39 ans, pendant le carême 1554, Thérèse atteint le sommet de cette lutte contre ses propres faiblesses. Puis, son évolution intérieure la porta vers l'idée de réformer l'ordre carmélitain. Soutenue par son évêque, elle fonda en 1562 à Avila le premier Carmel réformé, suivi par 17 nouvelles fondations. Sa rencontre avec Saint Jean de la Croix, qui avait établi en 1568 près d'Avila le premier couvent de Carme des Chaux, fut fondamentale. Thérèse d'Avila, qui mourut en 1582, fut béatifiée par Paul V en 1614 et canonisée en 1622 par Grégoire XV. Paul VI lui attribua en 1970 le titre de docteur de l'Église. Puis, Benoît XVI a rappelé que la sainte espagnole, sans avoir reçu une formation académique, sut toujours tirer bénéfice des enseignements théologiques, littéraires et spirituels de ses maîtres. Elle écrivit son autobiographie intitulée « Le livre des miséricordes du Seigneur », écrit pour soumettre son âme au discernement de son confesseur, Saint Jean d'Avila. Elle écrivit ensuite « Le chemin de la perfection » à l'attention de ses religieuses. Mais l'œuvre mystique majeure de Sainte Thérèse fut son château intérieur de 1577, un écrit de la maturité, dans lequel elle décrit le cheminement vers la sainteté. Le livre des fondations sera réservé à l'action réformatrice de son ordre. Évoquant alors la spiritualité thérésienne, le Saint-Père en a souligné les vertus évangéliques qui sont à la base de la vie chrétienne, en harmonie avec les personnages bibliques et à l'écoute de la parole. Thérèse d'Avila affirmait le caractère essentiel de la prière, enseignant aux lecteurs de ses œuvres à prier avec elle. L'importance de l'humanité du Christ était un autre sujet de prédilection de la sainte, d'où la place qu'elle réservait à la méditation de la Passion et à l'Eucharistie, présence du Christ dans l'Église, fondement de la vie du croyant et cœur de la liturgie. Son amour total pour l'Église, a rappelé Benoît XVI, allait de pair avec son affirmation de la perfection comme aspiration et finalité de toute vie chrétienne. Sainte Thérèse d'Avila est un maître de vie chrétienne pour les fidèles de tout temps. Dans une société souvent pauvre de spiritualité, elle nous apprend à être des témoins constants de Dieu, de sa présence et de son action. Son exemple de contemplative active doit nous pousser à consacrer chaque jour du temps pour la prière. Il ne s'agit pas de temps perdu, mais un moment d'ouverture sur le chemin qui conduit à la vie, un moment pour apprendre de Dieu ce qu'est un amour ardent pour lui et son Église, ce qu'est la charité réelle à offrir à nos frères. En ce mois d'octobre, alors que nous cheminons dans la prière avec le rosaire et sous le regard de Sainte Thérèse d'Avila, laissons-nous embraser par son ardeur. Puissions-nous, à son école, faire de notre cœur une demeure d'aumône
et de

paix, un espace habité où la prière quotidienne devient le moteur de notre engagement dans le monde. Que Sainte Thérèse intercède pour nous et nous apprenne à ne jamais avoir peur des chemins existants.

0: Le Seigneur invite tous ses enfants au banquet éternel. Il veut que tous revêtent le vêtement de la noce. Ensemble, présentons-lui dans la prière toutes les personnes qui sont encore prisonnières du linceul de la tristesse et du désespoir.
1: Seigneur, écoute-nous.
2: Reçois ta noce, Seigneur, ton Église qui parcourt les chemins à la recherche d'invités. Qu'elle ne cesse d'ouvrir ses bras aux plus petits et aux démunis.
1: Seigneur, écoute-nous.
0: Reçois à la noce, Seigneur, tous les dirigeants de ce monde, qu'ils recherchent la solidarité et la vérité dans leur manière de gouverner.
1: Seigneur, écoute-nous.
2: Reçois à ta noce, Seigneur, ceux et celles qui vont aujourd'hui même paraître devant toi. Que chacun et chacune trouve en toi un asile de consolation et un bonheur éternel.
1: Seigneur, écoute-nous.
0: Reçois ta noce, Seigneur, les personnes qui se sentent délaissées ou abandonnées. Qu'elles trouvent en toi une réelle sécurité et un réconfort durable.
1: Seigneur, écoute-nous.
2: Reçois à ta noce, Seigneur, notre communauté chrétienne. Qu'elle témoigne inlassablement de ton œuvre d'amour auprès de ceux et celles qui sont dans le besoin.
1: Seigneur, écoute-nous.
0: Père bienveillant, notre bon berger, tu nous as réunis ici à la table de ta parole et à celle de l'Eucharistie. Donne-nous, ainsi qu'à tous nos frères et sœurs, la joie de goûter déjà aux prémices de tes noces éternelles. Nous te le demandons par Jésus ton Fils, notre Seigneur. Amen.
3: Comme je vous le disais au début de cette émission, nous allons ensemble sortir nos chapelets et ensemble faire le chapelet en cours de cette émission Prière du temps présent. Le rosaire, forme de prière à la Vierge qui s'est progressivement élaborée au cours du Moyen-Âge et qui a été popularisée au XIIe siècle par Saint Bernard, puis par les Dominicains. Une fête de Notre-Dame du Rosaire est célébrée le 7 octobre. Cette fête a été instituée par le pape Pie V en 1573 après la victoire de Lépante en 1571 pour remercier Marie de cette victoire. L'ensemble du mois d'octobre, où l'on prie plus particulièrement la Vierge, est le mois du Rosaire. Le nom Rosaire vient de l'usage de couronner de roses les statues de la Vierge au Moyen-Âge, ces roses étant le symbole des prières adressées à Marie. Aujourd'hui, la prière du rosaire consiste en la récitation de trois chapelets, de cinq dizaines chacun. Une dizaine comprend un Notre Père et 10 Je vous salue Marie. Pendant la récitation de ces 150 Je vous salue Marie, qui rappellent les 150 psaumes, on médite sur la place de Marie dans le mystère du salut pour s'y associer. Cette méditation porte successivement, durant le premier chapelet, sur les cinq mystères joyeux, l'Annonciation, la Visitation, la Nativité, la purification, Jésus retrouvé au temple. Durant le second chapelet, sur les cinq mystères douloureux, agonie au jardin des oliviers, la flagellation, le couronnement d'épines, le portement de la croix, la mort du Christ sur la croix. Durant le troisième chapelet, sur les cinq mystères glorieux, à savoir la résurrection, l'ascension, la Pentecôte, l'assomption, le couronnement de la Vierge Marie. Et le défunt pape Jean-Paul II nous a proposé, quelques années avant sa naissance au ciel, une autre série de mystères, les mystères lumineux, à savoir le baptême de Jésus, les noces de Cana, la proclamation du royaume de Dieu, la transfiguration et l'institution de l'Eucharistie. La pratique du chapelet, individuelle ou collective, est une forme de spiritualité à la portée de tous, qui associe l'usage d'une formule courante de prière à une méditation personnelle sur le salut proposé par Dieu aux hommes en Jésus-Christ. Et ce matin, nous allons, comme nous sommes dimanche, nous allons méditer sur les mystères joyeux. Au nom du Père et du Fils et du Saint-Esprit, Amen. Je crois en Dieu, le Père Tout-Puissant, Créateur du ciel et de la terre, et en Jésus-Christ, son Fils unique, notre Seigneur, qui a été conçu du Saint-Esprit, est né de la Vierge Marie, a souffert sous Ponce Pilate, a été crucifié et mort, a été enseveli et descendu aux enfers, le troisième jour est ressuscité des morts, est monté aux cieux, est assis à la droite de Dieu le Père Tout-Puissant, d'où il vient.

viendra juger les vivants et les morts. Je crois en l'Esprit Saint, à la Sainte Église catholique, à la communion des saints, à la rémission des péchés, à la résurrection de la chair, à la vie éternelle. Amen. Notre Père qui es aux cieux, que ton nom soit sanctifié, que ton règne vienne, que ta volonté soit faite sur la terre comme au ciel. Donne-nous aujourd'hui notre pain de ce jour. Pardonne-nous nos offenses, comme nous pardonnons aussi à ceux qui nous ont offensés. Et ne nous soumets pas à la tentation, mais délivre-nous du mal. Je te salue Marie, comblée de grâce. Le Seigneur est avec toi. Tu es bénie entre toutes les femmes, et Jésus, ton enfant, est béni. Sainte Marie, Mère de Dieu, prie pour nous pauvres pécheurs, maintenant et à l'heure de notre mort. Amen. Je te salue Marie, comblée de grâce, le Seigneur est avec toi, tu es bénie entre toutes les femmes, et Jésus, ton enfant, est béni. Sainte Marie, Mère de Dieu, prie pour nous pauvres pécheurs, maintenant et à l'heure de notre mort. Amen. Je te salue Marie, comblée de grâce, le Seigneur est avec toi, tu es bénie entre toutes les femmes, et Jésus, le fruit de tes entrailles, est béni. Sainte Marie, Mère de Dieu, prie pour nous pauvres pécheurs, maintenant et à l'heure de notre mort. Amen. Gloire au Père, au Fils et au Saint-Esprit, au Dieu qui est, qui était et qui vient, pour les siècles des siècles. Amen. Premier mystère joyeux, l'Annonciation. L'ange Gabriel fut envoyé par Dieu dans une ville de Galilée, du nom de Nazareth, à une jeune fille accordée en mariage à un homme appelé Joseph, de la maison de David. Cette jeune fille s'appelait Marie. L'ange entra auprès d'elle et lui dit « Sois joyeuse, toi qui as la faveur de Dieu, le Seigneur est avec toi. » Notre Père qui es aux cieux, que ton nom soit sanctifié, que ton règne vienne, que ta volonté soit faite sur la terre comme au ciel. Donne-nous aujourd'hui notre pain de ce jour. Pardonne-nous nos offenses comme nous pardonnons aussi à ceux qui nous ont offensés. Et ne nous laisse pas entrer en tentation, mais délivre-nous du mal, car c'est à toi qu'appartiennent le règne, la puissance et la gloire pour les siècles des siècles. Amen. Je te salue Marie, comblée de grâce, le Seigneur est avec toi. Tu es bénie entre toutes les femmes, et Jésus, ton enfant, est béni. Sainte Marie, Mère de Dieu, prie pour nous pauvres pécheurs, maintenant et à l'heure de notre mort. Amen. Je te salue Marie, comblée de grâce, le Seigneur est avec toi. Tu es bénie entre toutes les femmes, et Jésus, ton enfant, est béni. Sainte Marie, Mère de Dieu, prie pour nous pauvres pécheurs, maintenant et à l'heure de notre mort. Amen. Je te salue Marie, comblée de grâce, le Seigneur est avec toi. Tu es bénie entre toutes les femmes, et Jésus, le fruit de tes entrailles, est béni. Sainte Marie, Mère de Dieu, prie pour nous pauvres pécheurs, maintenant et à l'heure de notre mort. Amen. Gloire au Père, au Fils et au Saint-Esprit, au Dieu qui est, qui était et qui vient, pour les siècles des siècles. Amen.

Deuxième mystère joyeux, la visitation de Marie chez sa cousine Élisabeth. Élisabeth fut remplie de l'Esprit-Saint et s'écria d'une voix forte, « Tu es bénie entre toutes les femmes et le fruit de tes entrailles est béni. » Notre Père qui es aux cieux, que ton nom soit sanctifié, que ton règne vienne, que ta volonté soit faite sur la terre comme au ciel. Donne-nous aujourd'hui notre pain de ce jour. Pardonne-nous nos offenses comme nous pardonnons aussi à ceux qui nous ont offensés. Et ne nous laisse pas entrer en tentation, mais délivre-nous du mal. Car c'est à toi qu'appartiennent le règne, la puissance et la gloire pour les siècles des siècles. Amen. Je te salue Marie, comblée de grâce. Le Seigneur est avec toi. Tu es bénie entre toutes les femmes, et Jésus, ton enfant, est béni. Sainte Marie, Mère de Dieu, prie pour nous pauvres pécheurs, maintenant et à l'heure de notre mort. Amen. Je te salue Marie, comblée de grâce. Le Seigneur est avec toi. Tu es bénie entre toutes les femmes, et Jésus, ton enfant, est béni. Sainte Marie, Mère de Dieu, prie pour nous pauvres pécheurs, maintenant et à l'heure de notre mort. Amen. Je te salue Marie, comblée de grâce, le Seigneur est avec toi. Tu es bénie entre toutes les femmes, et Jésus, le fruit de tes entrailles, est béni. Sainte Marie, Mère de Dieu, prie pour nous pauvres pécheurs, maintenant et à l'heure de notre mort. Amen. Gloire au Père, au Fils et au Saint-Esprit, au Dieu qui est, qui était et qui vient, pour les siècles des siècles. Amen. Troisième mystère joyeux, la naissance de Jésus. Le jour où Marie devait accoucher arriva, elle accoucha de son fils premier-né, l'emmaillota et le déposa dans une mangeoire, parce qu'il n'y avait pas de place pour eux dans la salle d'hôte. Notre Père qui es aux cieux, que ton nom soit sanctifié, que ton règne vienne, que ta volonté soit faite sur la terre comme au ciel. Donne-nous aujourd'hui notre pain de ce jour. Pardonne-nous nos offenses comme nous pardonnons aussi à ceux qui nous ont offensés. Et ne nous laisse pas entrer en tentation, mais délivre-nous du mal, car c'est à toi qu'appartiennent le règne, la puissance et la gloire pour les siècles des siècles. Amen. Notre Père qui es aux cieux, que ton nom soit sanctifié, que ton règne vienne, que ta volonté soit faite sur la terre comme au ciel. Donne-nous aujourd'hui notre pain de ce jour. Pardonne-nous nos offenses comme nous pardonnons aussi à ceux qui nous ont offensés. Et ne nous laisse pas entrer en tentation, mais délivre-nous du mal, car c'est à toi qu'appartiennent le règne, la puissance et la gloire pour les siècles des siècles. Amen. Je te salue Marie, comblée de grâce, le Seigneur est avec toi. Tu es bénie entre toutes les femmes, et Jésus, ton enfant, est béni. Sainte

Sainte Marie, Mère de Dieu, priez pour nous pauvres pécheurs, maintenant et à l'heure de notre mort. Amen. Je te salue Marie, comblée de grâce, le Seigneur est avec toi, tu es bénie entre toutes les femmes, et Jésus, ton enfant, est béni. Sainte Marie, Mère de Dieu, priez pour nous pauvres pécheurs, maintenant et à l'heure de notre mort. Amen. Je te salue Marie, comblée de grâce, le Seigneur est avec toi, tu es bénie entre toutes les femmes, et Jésus, le fruit de tes entrailles, est béni. Sainte Marie, Mère de Dieu, priez pour nous pauvres pécheurs, maintenant et à l'heure de notre mort. Amen. Gloire au Père, au Fils et au Saint-Esprit, au Dieu qui est, qui était et qui vient, pour les siècles des siècles. Amen.

Troisième mystère joyeux, la présentation de Jésus au temple. Quand vint le jour où, suivant la loi de Moïse, il devait être purifié, Joseph et Marie amenèrent à Jérusalem Jésus pour le présenter au Seigneur, ainsi qu'il est écrit dans la loi du Seigneur. Tout garçon premier-né sera consacré au Seigneur, et pour offrir en sacrifice, suivant ce qui est dit dans la loi du Seigneur, un couple de tourterelles.

0: elle, aux deux petits pigeons.
1: Notre Père qui es aux cieux, que ton nom soit sanctifié, que ton règne vienne, que ta volonté soit faite sur la terre comme au ciel. Donne-nous aujourd'hui notre pain de ce jour. Pardonne-nous nos offenses comme nous pardonnons aussi à ceux qui nous ont offensés. Et ne nous laisse pas entrer en tentation, mais délivre-nous du mal, car c'est à toi qu'appartiennent le règne, la puissance et la gloire pour les siècles des siècles. Amen.
0: Je te salue Marie, comblée de grâce, le Seigneur est avec toi. Tu es bénie entre toutes les femmes, et Jésus, ton enfant, est béni. Sainte Marie, Mère de Dieu, prie pour nous pauvres pécheurs, maintenant et à l'heure de notre mort. Amen. Je te salue Marie, comblée de grâce, le Seigneur est avec toi. Tu es bénie entre toutes les femmes, et Jésus, ton enfant, est béni. Sainte Marie, Mère de Dieu, prie pour nous pauvres pécheurs, maintenant et à l'heure de notre mort. Amen. Je te salue Marie, comblée de grâce, le Seigneur est avec toi. Tu es bénie entre toutes les femmes, et Jésus, le fruit de tes entrailles, est béni. Sainte Marie, Mère de Dieu, prie pour nous pauvres pécheurs, maintenant et à l'heure de notre mort. Amen. Gloire au Père, au Fils et au Saint-Esprit, au Dieu qui est, qui était et qui vient, pour les siècles des siècles. Amen. Cinquième mystère joyeux, Jésus est retrouvé au temple. C'est au bout de 3 jours que Marie et Joseph le retrouvèrent dans le temple, assis au milieu des maîtres à les écouter et à les interroger.
1: Notre Père qui es aux cieux, que ton nom soit sanctifié, que ton règne vienne, que ta volonté soit faite sur la terre comme au ciel. Donne-nous aujourd'hui notre pain de ce jour. Pardonne-nous nos offenses comme nous pardonnons aussi à ceux qui nous ont offensés. Et ne nous laisse pas entrer en tentation, mais délivre-nous du mal, car c'est à toi qu'appartiennent le règne, la puissance et la gloire pour les siècles des siècles. Amen.
0: Je te salue Marie, comblée de grâce, le Seigneur est avec toi. Tu es bénie entre toutes les femmes, et Jésus, ton enfant, est béni. Sainte Marie, Mère de Dieu, prie pour nous pauvres pécheurs, maintenant et à l'heure de notre mort. Amen. Je te salue Marie, comblée de grâce, le Seigneur est avec toi. Tu es bénie entre toutes les femmes, et Jésus, ton enfant, est béni. Sainte Marie, Mère de Dieu, prie pour nous pauvres pécheurs, maintenant et à l'heure de notre mort. Amen. Je te salue Marie, comblée de grâce, le Seigneur est avec toi. Tu es bénie entre toutes les femmes, et Jésus, le fruit de tes entrailles, est béni. Sainte Marie, Mère de Dieu, prie pour nous pauvres pécheurs, maintenant et à l'heure de notre mort. Amen. Gloire au Père, au Fils et au Saint-Esprit, au Dieu qui est, qui était et qui vient, pour les siècles des siècles. Amen.
2: Au nom du Père et du Fils et du Saint-Esprit. Amen.
0: Salut ô Reine, Mère de miséricorde, notre vie, notre douceur, notre espoir, salut. Vers toi nous crions dans notre exil, Fils d'Ève. Vers toi nous soupirons, gémissant et pleurant dans cette vallée de larmes. Ô toi donc, notre avocate, tourne vers nous tes yeux compatissants, et Jésus, le fruit de tes entrailles, après notre exil, montre-le-nous, ô clémente, ô bonne, ô douce Vierge Marie.

0: Que la très sainte Vierge Marie daigne nous prendre sous sa protection et nous conduire par la main jusqu'au repas des noces de son Fils, l'agneau sans tache qui trône pour les siècles des siècles. Amen. Réjouis-toi, Marie, comblée de grâce. Le Seigneur est avec toi. Tu es bénie entre toutes les femmes et Jésus, le fruit de tes entrailles, est béni. Sainte Marie, Mère de Dieu, prie pour nous pauvres pécheurs, maintenant et à l'heure de notre mort. Amen. Voilà, chers amis, nous sommes arrivés à la fin de notre émission Prière du temps présent ce dimanche matin, une émission catholique. Laissons germer en nous l'appel de l'Évangile que nous avons reçu aujourd'hui. Comment vivre ce que nous entendons en ce dimanche ? Poser un acte de courage évangélique, oser une parole de vérité avec charité, renoncer à un compromis qui nous éloigne du Christ. Que le Seigneur nous bénisse tous aujourd'hui. Et moi je vous dis, avec toute l'équipe de prière du temps présent, fixons notre regard sur le Christ. Bon dimanche et très bonne semaine dans le Seigneur. Et je vous donne rendez-vous dimanche prochain pour une autre émission de prière du temps présent. Soyez bénis.
1: Merci donc à Michel Lutschmann et à toute l'équipe de votre émission du dimanche matin, prière du temps présent.
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1: Moka Maurice, il est 6h. Le premier rendez-vous info de cette journée du dimanche, on accueille Achi Bachou en studio. Achi, bonjour.
3: Bonjour Olivier, bonjour à tous. Vous suivez depuis hier les développements autour d'Elodie Thomas, grièvement blessée par balle vendredi soir à Caen-le-Vieux alors qu'elle rentrait du travail. Hier soir, la première ministre adjointe Ariane Navarre-Marie ainsi que le ministre des Sports et député de la circonscription numéro 19 d'Even Nagalingam se sont rendus auprès de la famille pour lui témoigner leur solidarité et leur soutien. Devan Nagalingam appelle les proches à garder espoir. Ariane Navarre-Marie invite, elle, la population au calme, soulignant que la priorité reste le rétablissement d'Elodie Thomas. Le gouvernement, dit-elle, suit cette affaire de près. Les inscriptions pour bénéficier de la subvention de 15 000 roupies pour l'achat d'un réservoir d'eau et d'une pompe seront réparties selon l'initiale du nom de famille. À partir de ce lundi 12 octobre, les personnes dont le nom commence par une lettre de A à M pourront s'inscrire jusqu'à mercredi. Celles dont le nom commence par N à Z pourront le faire du jeudi au vendredi. Les inscriptions se feront de 9h à 15h au siège de la CWA à Saint-Paul. Ou dans ces différents bureaux à travers le pays, il faudra présenter sa carte d'identité nationale ainsi qu'une facture de

0: la CWA. Les contribuables ont jusqu'à ce jeudi 15 octobre à minuit pour soumettre leur déclaration d'impôt en ligne. Tout retard expose à des pénalités et à des intérêts. Au vendredi 9 octobre, plus de 178 000 déclarations avaient déjà été enregistrées par la Mauritius Revenue Authority. Pour ceux qui ont besoin d'aide, la MRA prévoit une ouverture exceptionnelle de ses bureaux ce dimanche de 9h à 16h. Les prières de Durga Puja débutent ce dimanche 11 octobre. Pendant 9 nuits, les fidèles rendent hommage à la déesse Durga et à ses 9 formes de Shailaputri à Siddhidatri. Selon les textes sacrés hindous, Durga, manifestation de la déesse Shakti, aurait été créée par les dieux pour vaincre le démon Mahishasur. Elle symbolise ainsi la victoire du bien sur le mal et le triomphe des forces divines sur les forces négatives. À Maurice, ces 9 jours seront marqués par des prières et des moments de dévotion dans une atmosphère de ferveur spirituelle. Ce qui nous amène à la fin de ce flash. Merci de l'avoir suivi. Je vous retrouve à 7h.
1: Merci HD, effectivement, on vous retrouve à 7h pour le journal complet.

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1: Bonjour à tous, à 6h03, je vous donne lecture des avis d'obsèques. On nous prie d'annoncer le décès de Madame Ruth Carline Herbu. Décès de Madame Ruth Carline Herbu, née Georges, aussi connue sous le nom de Carline. Décès survenu à l'âge de 74 ans, le convoi quittera la chapelle ardente d'Eliensons à la route royale à Bobassa, aujourd'hui dimanche à 10h, pour se rendre en église adventiste à Forestside, et de là, au cimetière de Notre-Dame-des-Anges à Poti-Bel-Air-Maybor. Le décès de M. Jean Israël. Décès de M. Jean Israël, aussi connu sous le nom de Jean. Décès survenu à l'âge de 60 ans, le convoi quittera son domicile au numéro 48 à Captain Elite Road à Paille, aujourd'hui à 10h pour se rendre au cimetière de Paille. Le décès de M. Albert James Sinivasagam. Décès de M. Albert James Sinivasagam. Aussi connu sous le nom de James, décès survenu à l'âge de 72 ans, le convoi quittera la chapelle ardente à Eliensons à la route royale à Bobassa, aujourd'hui à 10h45 pour se rendre en église de Sainte-Anne à Stanley-Rosille et de là à l'incinérateur de Chebel. Le décès de Madame Marie Gertrude Doris Mardet. Décès de Madame Marie Gertrude Doris Mardet, née Chrétien, aussi connu sous le nom de Doris, décès survenu à l'âge de 63 ans. Le convoi sortira de chez son époux, M. Jacques-Désiré Laval-Mardet, à Morcellement, ruisseau d'Hélice, à Villenoire-Maybourg, aujourd'hui à 11h, pour se rendre en église de Notre-Dame-des-Anges à Maybourg, et de là, au cimetière de Poti-Bel-Air à Maybourg. Le décès de M. Jean-Guy Emmanuel Le Grégor. Décès de M. Jean-Guy Emmanuel Le Grégor, aussi connu sous le nom de Guy, décès survenu à l'âge de 84 ans. Le convoi sortira de la chapelle ardente d'Eliensons à la route royale à Bobassa, aujourd'hui à 11h, pour se rendre en église de Notre-Dame du Rosaire à Quatre Bornes et de là au cimetière de Saint-Jean. Le décès de M. Wong Siu Pao Wong Chong. Décès de M. Wong Siu Pao Wong Chong, aussi connu sous le nom de François. Décès survenu à l'âge de 85 ans. Le convoi quittera la chapelle ardente de Mourat à la route royale Petite Rivière, Richelieu. Aujourd'hui, à 11h30, pour se rendre en église de Saint-Pierre-Estien à Saint-Pierre et de là au cimetière de Saint-Pierre. Le décès de Madame Marie-Julia Vigoureux. Décès de Madame Marie-Julia Vigoureux, aussi connue sous le nom de Oumana. Aussi connue sous le nom de Ouna. Décès sur

Revenu à l'âge de 81 ans, le convoi sortira de chez son fils, Monsieur Augustin Louis-Pierre Vigoureux, à Vigoureux Road, à Bois d'Oiseau, aujourd'hui à 14h30, pour se rendre dans la chapelle de Bois d'Oiseau et de là au cimetière de Saint-Julien Village. Le décès de Madame Marie Heidi, travailleur. Madame Marie Heidi, travailleur, née printanière, aussi connue sous le nom de Mamadi. Décès survenu à l'âge de 95 ans, le convoi quittera la chapelle ardente de Moura à la route royale Petite Rivière, Richelieu, demain, lundi, à 10h15, pour se rendre dans l'église de Sainte-Croix à Port-Louis et de là au cimetière de Saint-Jean à Quatre-Bornes. Le décès de Madame Karina Gourdin, aussi connue sous le nom de Kamal, décès survenu à l'âge de 61 ans. Le convoi quittera son domicile au numéro 2 à la rue Licoritz à Beauvallon-Maybourg, demain lundi à 11h pour se rendre au cimetière de Petit Balère à Maybourg. Le décès du docteur Maxime Ning Heng Cheng, aussi connu sous le nom de Max, décès survenu à l'âge de 91 ans, le convoi mortuaire quittera la chapelle ardente d'Eliensons à la route royale à Beaubassin, ce mardi 13 octobre à 13h pour se rendre en église de Notre-Dame de Lourdes à Rosil et de là à l'incinérateur de Caen-le-Vieux. Aux familles endeuillées, l'AMBC présente ses plus vives sympathies.

Passons aux nouvelles du temps. Le communiqué de la météo pour Maurice s'est mis à 4h30. La situation générale, un courant d'air léger circule sur notre région. Des nuages venant du secteur S influenceront le temps local ce matin et dans l'après-midi. Des périodes nuageuses sont attendues ce matin et dans l'après-midi, avec des averses surtout à l'est, au sud et sur le plateau central. Les averses pourraient être temporairement d'intensité modérée avec des risques d'orage. La température maximale sera entre 23 et 25 degrés Celsius sur les hauteurs de l'île. Elle sera entre 27 et 30 degrés Celsius sur les côtes. Mi-couvert cette nuit, devenant parfois nuageux, principalement à l'est, au sud et sur le plateau central avec des faibles averses. La température minimale sera entre 16 et 18 degrés Celsius sur le plateau central. Elle sera entre 20 et 22 degrés Celsius sur les régions côtières. Vent léger et variable tôt ce matin, soufflant de l'est à sud-est d'environ 15 km par heure au cours de la journée. La mer à Maurice sera agitée au-delà des récifs avec des houles du sud-ouest de l'ordre de 2 mètres. En cas d'orage, le public est conseillé de rester à l'abri, d'éviter les plaines, de ne pas faire de sortie en mer et de ne pas s'abriter sous les arbres à l'heure des marées. Marée haute prévue à 12h52 et demain à 1h21. Marée basse prévue à 6h53 et à 19h25. Le soleil qui s'est levé à 5h43 ira se coucher à 18h10. La pression atmosphérique à 4h ce matin était de 1018 hectopascales. Prenons connaissance du temps qu'il fera à Rodrigue. La situation générale à Rodrigue, quelques nuages venant du secteur influenceront le temps local durant la nuit. Il fera essentiellement beau ce matin et dans l'après-midi à Rodrigue. La température maximale sera entre 25 et 28 degrés Celsius. Mi-couvert à parfois nuageux durant la nuit avec des ondées occasionnelles. La température minimale sera entre 19 et 22 degrés Celsius. Le vent soufflera du secteur est de 20 à 30 km par heure avec des rafales pouvant atteindre les 60 km par heure. À Rodrigue, la mer sera forte au-delà des récifs avec des houles du sud-ouest de l'ordre de 2,50 m. Les sorties en haute mer à Rodrigue sont déconseillées. La pluviométrie à l'île Rodrigue durant les dernières 24 heures à Pointe-Canon 0,0 mm, Plaine Corail 0,1 mm de pluie et Patate Théophile 0,0 mm de pluie. L'heure des marées, marée haute à Rodrigue prévue à 12h55 et demain à 1h11, marée basse prévue à 6h46 ce matin. Et ce soir à 19h08, le jour s'est levé, le soleil s'est levé à 5h20 et le soleil va se coucher à Rodrigue à 17h47. Bulletin météo pour Ban Pessa Rodrigue, un bulletin qui finit tiré aujourd'hui à 4h30 grand matin par station météorologique Vaquois Météo Maurice. Les temps l'eau la mer pour prochaines 24 heures à Rodrigue grand matin et dans l'après-midi les temps pour plutôt bon. À soir capable gagne un détil appli dans secteur l'est, dit vent pour souffler depuis secteur l'est des 20 à 30 km par heure avec Ban Pointe des l'autre des 60 km par heure. Lagon à Rodrigue la mer est praticable en déo brisant, la mer pas praticable avec Ban La Houle des l'autre des 2,50 m en déo brisant. Ban Sauti en déo brisant l'y déconseillé. La marée pour haute à Rodrigue à 12h55 et demain à Inéa 11 grand matin. La marée pour bas, aujourd'hui à soir à 19h08 et demain grand matin à 7h11. Nous prenons connaissance bulletin météo Ban PC à Maurice. Un bulletin qui finit tiré aujourd'hui à 4h30 grand matin. Les temps l'eau la mer pour prochaine 24h grand matin. Et dans l'après-midi à Maurice, Pouena, l'appli s'y a tout dans secteur l'Est et Clécide. Ban l'appli, capable d'être assez gros par moment, avec capable d'un risque l'orage. Les temps pour plutôt bon à soir, divan pour léser variable abonné à grand matin, et divan pour souffler depuis l'est, sud-est, c'est environ 15 km par heure pendant la journée. Lagon et en déo brisant à Maurice, la mer praticable, et Naban la houle des lourdes des démettes en déo brisant. Toutefois, les conseillers faire attention, pas faire ban sauti dans la mer, si jamais et na l'orage. Toutefois, les déconseillers, parfait à ban sauti dans la mer, Sizame et Naloraz. La marée pour haute à 12h50 et demain à 1h21 grand matin. La marée pour bas à soir à 19h25 et demain à 7h13 grand matin. C'était les nouvelles du temps d'après la station météorologique de Vaquois, Météo Maurice.

Je vous donne à présent lecture de ce communiqué du CEB. Le CEB informe les abonnés de Petit Raffray, Marsèche, Haïwa Restaurant, Morcellement Mascal et Casola que la fourniture d'énergie électrique sera interrompue aujourd'hui dimanche 11 octobre de 8h30 à 15h. Cette interruption est due aux travaux urgents effectués sur le réseau électrique. L'alimentation sera rétablie sans préavis à l'achèvement de ces travaux.

0: 6h14 sur RM1, nous avons rendez-vous tout de suite avec l'équipe de la FARE pour la rubrique agricole.
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2: Chers auditeurs et auditrices, bonjour. Moi, Adel Shramdini, officier de FARE, ça se met en avec cause l'utilisation raisonnée des pesticides dans la culture. Comme on vous connaît, pesticides, c'est une substance ou une préparation qui permet ou lutte contre les ravageurs et les maladies dans les plantations. Hier, dans l'émission agricole, musicose, la lutte intégrée et aussi comment nous sommes capables d'utiliser pesticides d'une façon judicieuse. Vous verrez, rappelez-vous tous les jours, quand il y a un rapport récent de pesticides, là, il y a plusieurs points importants, mais qui sont importants, c'est rapport de Pesticide Regulatory Office de Maurice dit que 21,63% des 787 fruits et légumes analysés en 2025 ne sont pas conformes, ça veut dire qu'ils contiennent soit des résidus de pesticides PIS qui sont normes autorisées ou pas un droit de servir aux légumes. L'autre point très important, 16,18% contiennent des pesticides complètement interdits. Aujourd'hui, dans l'émission agricole, nous propose comment nous capables de faire une application effective et aussi comment nous faire entretien un appareil qui nous servit pour faire application produit. Pour gagner une bonne distribution de produits de carreau, les bons qui vous calibrez l'appareil, comment vous calibrez l'appareil, si vous prenez un terrain de 100 mètres carrés, 10 fois 10 mètres, vous remplissez l'appareil avec 10 litres de l'eau et vous appliquez le terrain de 10 mètres carrés là. Puis, vous mesurez de l'eau qui vient rester dans l'appareil là, et on calcule la différence qui volume qui est appliqué là. Vous finissez connaître qui volume on appliqué et qui est représenté. Vous multipliez par 100, ça vous donne le volume appliqué à l'hectare. Comment, avec tout qui est recommandé et ajusté par rapport à vos méthodes d'application pour qu'il gagne tout qui vous avez besoin, pour savoir calculer, vous êtes capable de servir l'aide officier de FARE. Nous recommandons que vous besoin pompe l'appareil 4 à 6 fois

0: avant pour qu'il y ait une impression uniforme de l'appareil-là et il marche à une vitesse d'environ un pas par une seconde. Comme je finis faire mention, je vous dis pour cause de comment nous entretenir nous l'appareil. Rappelez bien qu'il y a un pesticide, c'est un produit qui est bien coûteux et dans l'intérêt d'un utilisateur pour assurer que cet appareil bien maintenir. Ça pourrait ou éviter un traitement inefficace et aussi on peut utiliser l'appareil plus longtemps. À nous guetter ensemble comment nous nettoyer un appareil qui nous servait pour faire application de pesticides. Là, je vous conseille ou éviter de garder tout mélange qui n'a pas fini de servir de l'appareil quand c'est capable d'endommager différentes parties de l'appareil. Quand au fin, fini de servir de l'appareil, ou besoin d'éviter de mélange qui vient de rester là ou bien appliquer une végétation, herbe, etc. dans beaux carreaux. Pas rappliquer dans vos plantations, sinon dose que vous appliquez vous doublez. Puis, vous remplissez de l'eau de l'appareil et vous pulvérisez jusqu'à ce qu'il assure que la pompe, tuyau, ébuse et finit bien lavé. De vite où l'appareil répète ce petit truc-là encore des fois avec de l'eau propre. Nettoie buse avec un petit bâton et non pas avec un épingle. Pas souffler là-dedans, pas malchance ou capable d'aspirer pesticides. Pour conclure, nous sommes capables d'y réussir dans un domaine agricole qui dépend beaucoup de l'utilisation de pesticides. Mais si vous adoptez une stratégie de lutte intégrée et utilisation raisonnée des pesticides, à ce moment-là, vous êtes capable de faire un développement durable. Chers auditeurs et auditrices, moi, arrête la même pour aujourd'hui. Pour plus de renseignements, vous êtes capable de contacter le bureau Extension Faré qui est plus près avec Zot. Merci pour l'écoute et à bientôt.
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Memory Lane jusqu'à 7h, bienvenue dans vos souvenirs. Et nous poursuivons notre lecture des secrets de la rue Touraine. Jeff avait déposé Lucille chez ses grands-parents. Le vendredi soir, chez les grands-parents, Lucille retrouva les habitudes de la maison. Anita préparait le repas. Maddy allait et venait entre la cuisine et la salle à manger. Dans le jardin, Sidic rangeait quelques outils avant de rentrer. La maison était pleine de petits bruits, des assiettes, des pas, une porte qui s'ouvrait, une voix dans le couloir, et grand-père qui était assis dans son fauteuil avec son cerner. Grand-mère était près de la fenêtre, elle regardait la rue. Alors Lucille, ta semaine? Bien, grand-mère. Et le travail? Toujours pareil. Grand-mère sourit. Alors, c'est que tout va bien, Lucille. Elle ne parla pas tout de suite de la maison. Elle voulait garder cette découverte pour le lendemain. Son grand-père leva les yeux de son journal. Tu as vu Jeff, Lucille? Oui. Il va bien? Lucille sourit. Oui. Le grand-père replia son journal. Alors, c'est que tout va bien. La phrase fit rire Lucille. Le repas fut simple. Ils parlèrent de la mairie, du jardin, de quelques voisins, des courses à faire le lendemain. Puis la conversation revint naturellement vers Jeff. Il travaille toujours dans la vieille maison? Demanda la grand-mère. Oui. Il a trouvé quelque chose? Lucille hésita une seconde. Des dessins de son père, grand-mère. Là, grand-mère resta silencieuse. Beaucoup? Oui, des dessins du port, de la place d'armes, de l'hôtel du gouvernement, mais aussi d'un ancien moulin. La vieille dame hocha doucement la tête. Ton père aimait dessiner aussi. Lucille s'arrêta. Elle regarda sa grand-mère. Le père de Jeff. Oui, je voulais dire le père de Jeff. Elle reprit son repas, mais Lucille remarqua son silence. Elle ne demanda rien. Pas encore. Le samedi matin, la maison s'éveilla tôt. La lumière entrait par les fenêtres de la varangue. Sur les carreaux

0: Noir et blanc, les premiers rayons dessinaient de longues lignes. Dans le jardin, Sidik travaillait déjà. Anita préparait le thé. Maddy passait d'une pièce à l'autre. Lucille descendait encore un peu endormie. « Votre thé est prêt, mademoiselle Lucille, » dit Anita. « Merci Anita, » Maddy passa près d'elle. « Vous allez sortir aujourd'hui, mademoiselle Lucille ?» Lucille sourit. « Peut-être. » Sa grand-mère installée dans son fauteuil en osier leva les yeux. « Jeff t'a demandé de venir avec lui dans la maison ?»« Oui, grand-mère. » »« Alors, tu vas y aller ?» Lucille sourit. Sidik arriva du jardin avec quelques fleurs, avec quelques roses. « Pour la maison, » dit-il. Lucille les prit. « Elles sont magnifiques, les roses. » Son grand-père était déjà parti pour la mairie. La retraite approchait, mais il continua à garder ses habitudes. Lucille s'assit un moment près de sa grand-mère. « Grand-mère, tu enseignais déjà à mon âge ?» La vieille femme sourit « Oui. » Chez Lorette à Port-Louis. Lucille baissa les yeux vers sa tasse. « Et moi, je suis chez Lorette à Cœur-Pipe. » Je sais. Sa grand-mère posa doucement sa main sur la sienne. Tu as fait ton propre chemin, Lucille. Puis elle sourit. Mais tu as gardé la même passion. Lucille lui rendit son sourire. Quelques minutes plus tard, elle retrouva Jeff. Et ils partirent ensemble vers la maison. La maison de la rue Touraine.
1: On a volé à septembre, quelques jours avant de prendre le chemin

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0: La suite des secrets de la rue Touraine après l'info sport sur RM1.
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4: Oui, on va se mettre au sport et on accueille Vikesh Bagheretti en studio. Vikesh, bonjour.
5: Toutes et à tous, hippisme. Et de deux pour Cumbre Vieira de l'écurie Paul Focune dans la Princess Margaret Cup. Ce cheval enregistre aussi une 10e victoire en autant de sorties. Il s'est imposé hier sous la monte de Manuel Nunes dans cette course de groupe 1 sur 1400 mètres. En outre, Cumbre Vieira établit un nouveau record sur cette distance en 1 minute 21 secondes et 72 centièmes. Il efface ainsi le nom de Greenkeeper qui détenait ce record depuis 2011. Écoutons les impressions du stable supervisor Joey Focune.
6: Je n'ai pas de mots. 10e victoire de suite. On est le 10 aujourd'hui, 10 octobre, 10-10-10. C'est un extraterrestre. Il a cassé un record de vieille de 15 ans, de greenkeeper. On va lui donner un bon break et on verra. La tête posée, on prendra une décision sage, ou le courrier, bien sûr. Ce n'est pas un secret que la Coupe d'Or, c'est son main target cette année. Et je ne te cacherai pas non plus qu'on a une offre de l'extérieur pour qu'on Vieira.
5: Football à présent en Angleterre avec la première partie de la 6e journée de Premier League. Arsenal a provisoirement rejoint Manchester City en tête du classement avec 15 points après sa victoire 2-1 aux dépens de Leeds United. À l'Emirates Stadium, les visiteurs ouvrent le score à la 55e par l'entremise de James Justin. Ricardo Calafiori égalisera à la 62e sur un service de Ben White. 8 minutes plus tard, Bruno Guimaraes offrira la victoire aux siens. Brighton s'est installé sur le podium après son succès 2-0 en déplacement face à Sunderland. Brentford, auteur d'un nul, 2-2 sur le terrain d'Aston Villa et 4e avec 10 points. Chelsea compte le même nombre de points suite à sa victoire 5-1 à domicile face à Bournemouth, doublé pour Jordan Henderson et Joao Pedro et un but de Morgan Rogers pour les Blues. Ailleurs, Ipswich a battu Fulham 2-1. Les côtés

Tejeuse n'ont pas enregistré de victoire jusqu'ici, tout comme Tottenham qui a fait match nul, un partout en déplacement face à Manchester United. Brian Mbeumo a ouvert le score pour les Diables Rouges à la 73e. Rodrigo Bentancur sera expulsé à la 78e minute. À 10, les Spurs arracheront le nul grâce au but de Dominique Solanke dans les arrêts de jeu de la rencontre. Manchester United est 12e avec 6 points. Tottenham 16e avec seulement 3 points. À 17h ce soir, Crystal Palace recevra Nottingham Forest et Hull City accueillera

0: Sous les ordres d'Enzo Maresca, Manchester City réalise un sans-faute. Les Citizens ont remporté leurs 5 matchs de Premier League, se sont qualifiés pour le tour suivant de la Carabao Cup et ont entamé leur campagne de Ligue des Champions par une victoire contre Porto. Certes, les Citizens traversent actuellement une période agitée en dehors du terrain, mais sur la pelouse, ils continuent de gagner. City compte 3 points d'avance sur son dauphin Arsenal sans avoir encore affiché la maîtrise attendue après avoir beaucoup dépensé lors du dernier mercato. Les joueurs en bleu se montrent efficaces tandis que les adversaires des hommes de Maresca manquent de réalisme. Liverpool n'a inscrit que 7 buts en Premier League cette saison. Alexander Isak. Les Reds ont manqué des occasions et laissé échapper des points. Malgré cela, l'équipe d'Andoni Iraola reste invaincue et pourrait terminer le week-end à seulement 3 points de son adversaire. Liverpool-Manchester City, ce match débute à 19h30, ce dimanche 11 octobre.
1: En Espagne, 8e journée de la Liga, le FC Barcelone a disposé de Getafe par 3-0. Les Blaugrana comptent 5 points d'avance sur l'Atlético Madrid, qui est parti battre Alavés 2-1. Le Real Madrid, pour sa part, est 3e à 6 points du leader après sa victoire 1-0 face à Villarreal. En Allemagne, 5e journée de Bundesliga à retenir. Le Bayern Munich a été accroché 2-2 sur le terrain d'Augsbourg. Les Bavarois restent 2e à 2 points du Borussia Dortmund. En Italie, 6e journée de Serie A. L'Inter porte son avance à 3 points en haut du tableau après son succès 3-0 face à Parme. Naples a battu Frosinone 3-0 pour être 6e à 6 points du leader. En France, 6e journée de Ligue 1, l'AS Monaco reste leader avec 14 points malgré son nul 2-2 à domicile face à Toulouse. Battu 0-1 sur la pelouse de Lorient, le Paris FC maintient sa place sur le podium juste devant le Paris Saint-Germain qui a battu Le Mans 3-1. Ce qui nous amène à la fin de ce premier point InfoSport de la journée. Merci beaucoup pour votre attention. Olivier, c'est à vous. Très bonne journée à vous également.
2: Merci Vikash. On vous retrouve à 8h10 pour l'InfoSport sur RMA.
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Retournons dans les secrets de la rue Touraine. Nous sommes dans les années 50, dans les rues de Port-Louis, dans le quartier de Saint-Louis, entre la Citadelle, le Champ de Mars, à la rue de l'Église, à la rue Touraine, le quartier du Théâtre. Retournons dans la maison de la rue Touraine. La maison était encore silencieuse. Jeff ouvrit la porte. L'air était frais. La poussière flottait dans la lumière qui entrait par les volets. Lucille entra derrière lui. Elle regarda autour d'elle. La première fois, la maison lui avait semblé triste. Cette fois, elle lui paraissait différente. Comme si elle commençait à parler. Jeff posa son carnet sur une table. Vous savez, Lucille, j'ai trouvé beaucoup de dessins. Il ouvrit les premières pages. Lucille se pencha. Le port apparut sous le crayon de Bertrand. Les bateaux, les quais, les hommes au travail, les mâts, les bâtiments. Puis,

0: place d'armes. La grue sur le quai, l'hôtel du gouvernement, le grenier, la poste centrale et le moulin à vent. Dessiné avec beaucoup de soin. Lucille regardait les pages sans parler. Il avait une belle main, dit-elle. Jeff sourit légèrement. C'est ce qu'on m'a toujours dit. Il tournait à une autre page. Les dessins changèrent. Il y avait plusieurs études de femmes, des silhouettes, des visages, des épaules, des corps dessinés avec le regard d'un artiste. Rien, rien n'était vulgaire. Tout était dans la lumière, dans les lignes et dans les ombres. Lucille resta silencieuse. Jeff la regarda. Puis, il regarda le dessin. Puis encore, Lucille. Elle sentit son regard. Elle leva les yeux vers lui. Il ne dit rien. Il se rapprocha du carnet. Leurs épaules se touchèrent. Lucille ne bougea pas. « Tu peux regarder, » dit Jeff. Elle sourit légèrement. « Je regarde. Je regarde. » Il baissa les yeux. « Je vois. » Un silence passa entre eux. Lucille continua à tourner les pages. Sous l'un des dessins, Bertrand avait écrit « La beauté ne se laisse jamais retenir. On peut seulement essayer d'en garder une trace. » Lucille relut la phrase. Il écrivait comme ça, votre père. Oui. Jeff passa doucement son doigt sur les mots. Il dessinait ce qu'il ne pouvait pas garder autrement. Lucille le regarda. Elle ne répondit pas.
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Plus loin dans le carnet, une lettre apparaît. Pas une lettre entière. Seulement une initiale. Un simple C. Elle était écrite à côté d'un dessin. Lucille s'arrêta. C'est qui ? Jeff regarda la page. Je ne sais pas. Tu n'as jamais entendu parler d'elle ? Non. Il tourna la page. La même initiale revenait plus loin. Toujours seule, toujours accompagnée d'un dessin. Peut-être une amie, dit Lucille. Peut-être. Ou quelqu'un d'important. Jeff ne répondit pas. Il regardait le carnet. Il y avait dans son regard quelque chose qu'elle ne connaissait pas encore. Pas de jalousie, pas de peur. Plutôt une question. Une question qui venait de loin. Jeff et Lucille sortirent sur la varangue. Lucille posa les fleurs de Sidik, les roses de Sidik dans un petit vase trouvé dans la maison. Jeff la regarda faire. Tu trouves toujours quelque chose à ranger, Lucille. Quelqu'un doit bien le faire. Il sourit. Ils restèrent quelques secondes sans parler. Puis, Lucille regarda la maison. Au début, elle me faisait un peu de peine. Pourquoi ? Je ne sais pas. Elle regarda les fenêtres. Elle semblait attendre. Jeff baissa les yeux. Attendre quoi ? Lucille se tourna vers lui. Peut-être toi ? Elle marqua une pause. Puis, elle ajouta doucement. Peut-être nous deux. Jeff sourit. Il prit sa main. Ils restèrent ainsi quelques instants. Le dimanche arriva avec un soleil doux. Port-Louis semblait plus calme. Il n'y avait pas la même agitation que pendant la semaine. Chez les grands-parents, la matinée passa lentement. Le grand-père revint de sa promenade du dimanche avec son journal sous le bras. Anita préparait le déjeuner. Maddy mettait la table. Sidik venait de terminer une partie du jardin. Lucille était assise sur la varangue avec grand-mère. Jeff était venu un peu plus tôt. Il parlait avec la grand-mère dans le jardin. On les entendait rire de temps en temps. Il ressemble à son père, dit soudain grand-mère. Lucille tourna la tête. Jeff, oui. La vieille femme regardait le jardin. Dans sa manière de regarder les choses, Lucille attendit. Mais sa grand-mère ne continua pas. Anita arriva avec un plateau. Le déjeuner est prêt. Tout le monde entra. La table était simple et pleine. Le grand-père racontait une histoire de la mairie. Maddy riait. Sidik parlait du jardin. Anita demandait à Lucille si elle voulait encore du pain. Jeff était assis près d'elle. À un moment, leurs mains se touchèrent en prenant le même plat. Ils se regardèrent. Un petit sourire. Personne ne remarqua rien. Ou peut-être la grand-mère. Elle, en tout cas, avait vu. Après le repas, grand-père s'installa dans son fauteuil. Jeff resta près de la fenêtre. Lucille débarrassait avec Anita. La maison avait retrouvé son rythme habituel. Et pendant quelques minutes, tout semblait être simple. Dans l'après-midi, Lucille parla à sa grand-mère.

0: de l'initiale. Il y avait un C dans le carnet. La main de sa grand-mère s'arrêta sur la tasse. Un très court instant, puis elle reprit son geste.
1: Un C ?
0: Oui. Et Jeff sait qui c'est ?
1: Non.
0: La grand-mère regarda par la fenêtre. Alors, il faudra peut-être attendre. Lucille la regarda. Tu connais quelqu'un dont le prénom commence par C ? La vieille femme sourit à peine. Dans une ville comme Port-Louis, il y a beaucoup de prénoms. Lucille comprit qu'elle ne voulait pas parler. Elle n'insista pas, mais elle avait vu quelque chose dans son regard. Une hésitation, une vieille pensée. Quelque chose qu'elle ne connaissait pas encore. Le dimanche soir, Lucille prépara son sac pour le lendemain. Ses livres étaient déjà rangés, ses cahiers aussi. Sur la chaise, elle avait préparé sa tenue pour le voyage. Elle resta un moment devant la fenêtre. Pour lui était calme. Elle pensait à Jeff, à son père, à la maison et à une lettre, à cette lettre. Cette simple lettre. C. Elle ne savait pas pourquoi il y avait pensé autant. Mais elle sentait qu'elle avait son importance. Plus tard dans la soirée, Jeff retourna seul à la maison de la rue Touraine. Il ouvrit avec la clé. La maison était noire. Il alluma une petite lampe. Il reprit le carnet. Il tourna plusieurs pages. Puis il trouva un autre dessin. Un portrait de femme, plus précis que les autres. Le visage était presque terminé. Et en bas de la page, une date. Et juste à côté. Encore. C'est. Jeff resta immobile. Il regarda le dessin longtemps. Puis il ferma lentement le carnet. Il comprit alors une chose. Ses cahiers ne parlaient pas seulement de dessin. Il racontait une histoire. Une histoire qui avait commencé bien avant sa naissance. Le lundi matin, Lucille reprit le train pour Curepipe. Elle regarda une dernière fois Port-Louis par la fenêtre. La semaine recommençait. À Curepipe, les cours l'attendaient. Mais quelque part, dans une vieille maison de la rue Touraine, un carnet avait commencé à parler aussi. Et au milieu de ces pages, une seule lettre restait devant eux. C'est. Fin du chapitre 10 des secrets de la rue Touraine.

0: Et si tu...
1: Oh, ça siffle là, ça siffle là. On baisse un peu.
0: Et si tu n'existais pas, le duo Hélène Ségara et Joe Dassin. Salutations Elvis.
2: Salutations Olivier.
0: Alors comment c'était cette soirée vinyle?
2: Oh là là, 1h du matin, je suis rentré à la maison.
0: Grosse soirée.
2: On était un petit groupe d'amis.
0: Ouais.
2: On a voyagé, on a pas mal de découvertes des vinyles, toutes sortes de styles de musique classique, du rock. C'était un grand moment. On a été dîner à 23h pour vous dire qu'on était tellement plongé dans ce monde des vinyles, c'était magnifique.
0: Alors c'était bien, c'était
2: Alors je sais
0: sympa.
2: Que mon ami Gilbert est en train de dormir. Bon, c'est pas la peine pour moi de le saluer.
0: Bon, ce sera un peu vinyle là, après 7 heures.
2: Oui, on va se replonger encore.
0: On va se replonger dans les années d'autrefois.
2: 70, 80, avec notre vinyle du jour, ce sera les Beatles tout à l'heure.
0: Ouais. Les Fab Four.
2: Yes, voilà.
0: Ça y est, amis auditeurs, je vous remercie d'avoir été des nôtres. Merci d'avoir répondu présent ce matin pour Memory Lane. On va poursuivre notre histoire, les secrets de la rue Touraine, la semaine prochaine. Je vous souhaite de passer un excellent dimanche à l'écoute de votre radio. Ciao, bye.
2: Salut.

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2: Bonjour, bon dimanche, 7h. Le journal à Chibachu, bonjour.
3: Bonjour Elvis, bonjour à tous.
2: Au sommaire de votre édition.
3: Après l'agression par balle d'Élodie Thomas à Caen-le-Vieux, Ariane Navarre-Marie appelle la population au calme et Devan Nagalingam assure que le gouvernement reste aux côtés de la famille. Maro Vakoua sous la barre des 36% et près de 2 mois avant les grandes pluies. Quelle solution pour renforcer les réserves d'eau à Maurice? On fait le point dans ce journal. Prévenir les coupures d'électricité pendant les fortes chaleurs, une campagne de sensibilisation sera déployée jusqu'en avril 2027 pour réduire la consommation aux heures de pointe. Durga Puja débute ce dimanche, 9 nuits de prières et de dévotion pour honorer la déesse Durga et célébrer la victoire du bien sur le mal. Vous suivez depuis hier les développements autour d'Élodie Thomas, grièvement blessée par balle vendredi soir à Caen-le-Vieux alors qu'elle rentrait du travail. Cet incident est survenu dans un contexte de tension dans la localité où des habitants étaient descendus dans la rue pour protester contre le manque d'eau. Hier soir, la première ministre adjointe Ariane Navarre-Marie ainsi que le ministre des Sports et député de la circonscription numéro 19, Devan Nagalingam, se sont rendus auprès de la famille pour lui témoigner leur solidarité et leur soutien. Ariane Navarre-Marie invite la population au calme, soulignant que la priorité reste le rétablissement d'Élodie Thomas. Le gouvernement, dit-elle, suit cette affaire de près.
4: Le plus important, c'est que cette madame-là trouve sur la santé. Donc, il y a une famille qui perd un lit, il ne faudrait pas nous tomber dans l'hystérie, il ne faudrait pas nous tomber dans la démagogie. Nous soutenir la famille, nous solider avec la famille. Donc, nous gardons nous calme pour que la famille aussi capable trouve sa sérénité pour affronter sa situation difficile. Nous pouvons faire tout ce qu'il besoin faire pour que Madame Lag ait un bon soin aujourd'hui, demain et aussi jusqu'à ce qu'il

0: Il y a un médecin venu pour faire le suivi, faire ce qu'il faisait faire pour que Madame Lacapar retourne sur la santé.
1: Le ministre Devan Nagalingam appelle les proches à garder espoir. Il assure que le gouvernement reste aux côtés de la famille pour lui apporter son soutien. Nous l'écoutons.
2: Il nous pense positif, pense plus là-haut, qui nous gagne surtout guérison de la jeune dame. Moi, mon cause, j'ai des trois personnes qui me disent, tu m'as moi, bah, à côté, mais mon pensée, moi, c'est la santé là qui est importante. Après, t'as intérêt. On a fait un suivi, Premier ministre. Et il garde en contact avec DPM, il prend en contact avec moi, et nous causer. Et nous annule nos voyages, Rodrigue, qui nous fait aller demain, moi, dans délégation au Premier ministre. Pas souci de ça, parce qu'il a envie qui tout à fait à nous là.
1: La crise de l'eau reste ainsi au cœur des préoccupations. Avec le réservoir de Marovakwa sous la barre des 36% et près de 2 mois à tenir avant les grandes pluies, Maurice doit trouver des solutions pour faire face à la sécheresse. Faut-il s'inspirer de ce qui se fait dans la région? Au Seychelles, par exemple, le dessalement est renforcé. À La Réunion, une consultation publique a été lancée cette semaine autour du projet Mérène. À Rodrigue, le solaire figure également parmi les pistes explorées. Mais ces technologies sont-elles adaptées à notre réalité budgétaire et à notre réseau? Chaline Herbonne nous en dit plus.
3: Avec un déficit quotidien de 50 000 mètres cubes d'eau à la station de la Marie, la crise hydrique à Maurice impose d'analyser les choix de la région. Autour de nous, les stratégies varient. Au Seychelles, 3 nouvelles usines de dessalement remises mi-septembre injectent 3 000 mètres cubes d'eau par jour grâce à un financement émirati de 2,5 millions de dollars. À La Réunion, c'est la gestion globale qui accélère. La consultation publique sur le projet Mérène s'est ouverte mardi pour sécuriser le nord et l'est par transfert et stockage. À Rodrigue, enfin, l'unité solaire produit 80 mètres cubes quotidiens pour 2400 habitants. Des pistes concrètes mais qui exigent de l'énergie et des capitaux massifs. Surtout exporter le dessalement à Maurice se heurte à une incohérence. 62% de notre eau produite s'évapore déjà dans les fuites du réseau. Avant de chercher de nouvelles sources en mer, donc, le vrai défi à Maurice reste d'abord de réparer la passoire terrestre.
1: En attendant des solutions à plus long terme, les ménages pourront bénéficier d'un soutien financier pour mieux faire face aux coupures d'eau. Les inscriptions pour la subvention de 15 000 roupies destinée à l'achat d'un réservoir d'eau et d'une pompe débutent ce lundi 12 octobre. Le calendrier est établi selon l'initiale du nom de famille. Les personnes dont le nom commence par une lettre de A à M pourront s'inscrire de lundi à mercredi. Celles dont le nom commence par N à Z pourront le faire du jeudi au vendredi. Les inscriptions se feront de 9h à 15h au siège de la CWA à Saint-Paul ou dans ses différents bureaux à travers le pays. La carte d'identité nationale et une facture de la CWA devront être présentées. Et le Glenbog Sunni Masjid organise une prière spéciale ce dimanche pour la pluie, soit la Swalat Istika à Marovakwa, une prière qui aura lieu après Fajr, la prière du matin, selon l'imam Fadil Nabi Bokus, membre de la mosquée. Cette initiative intervient alors que le réservoir de Marovakwa est tombé au niveau critique de 35,7% de sa capacité. En plus du recours à la prière, l'imam Fadil Nabi Bokus appelle également à une utilisation responsable de l'eau. Il est au micro de Shaili Niaben.
4: Plusieurs masjid en collaboration qui organisent pour accomplir un namaz spécial qui est connu comme Salatul Istisqa, qui nous accomplit du moment qui nous bagaille la pluie, nous souffrons de la sécheresse. Et condition, c'est que le bizarre demande beaucoup pardon avec le Créateur, nous repentit sincèrement et nous plaide avec lui, nous demande lui qu'il y envoie une appli qui est profitable pour toutes les créatures, pour les humains, les animaux, même pour nos mêmes plantes et même nos mêmes réservoirs restés remplis. Et en même temps, l'appel qu'il nous fait, c'est qu'il ne faudrait pas gaspiller de l'eau et surtout un appel qu'il nous fait à la population en entier, toutes les communautés, toutes les Mauriciens. Nous essayons de comprendre la situation et nous gardons nous calme, pas besoin de faire quelque chose qui est au cadre, qui vous donne du taux, qui ou bien faire des ordres, etc.
1: Une nouvelle campagne d'économie d'énergie sera officiellement lancée dans quelques jours et se poursuivra jusqu'en avril 2027. L'enjeu est éviter les coupures et gérer les pics de consommation en été au moment où climatiseurs et ventilateurs tournent à plein régime. Cette initiative du gouvernement intervient alors que la demande électrique ne cesse de grimper.

0: sur fond de dérèglement climatique et de tensions sur les prix du pétrole au Moyen-Orient. La campagne misera sur une vaste sensibilisation, notamment sur les réseaux sociaux. L'Assemblée générale annuelle de la Mauritius Society of Authors se tient ce dimanche 11 octobre au Collège du Bon et Perpétuel Secours à Beaubassin. Initialement prévue le dimanche 4 octobre, elle avait été reportée faute de quorum. La présidente de la MASA, Joëlle Corrette, précise que la présence de 98 membres est nécessaire pour atteindre le quorum. Elle explique que cette Assemblée générale est l'occasion de favoriser les échanges entre les membres du Conseil d'administration et les auteurs enregistrés auprès de la MASA. Elle est au micro de Rajmila Sitamoni.
1: Pour pas pour écrire l'histoire de la MASA, ni attribuer personnellement aujourd'hui une responsabilité pour une situation qui nous développait depuis plusieurs années. Nous, l'objectif, c'est de faire avancer un dossier dans l'intérêt des artistes. Amène MASA vers une modernisation structuré. Et le bilan, c'est celui d'un travail collectif du board, qui nous est bien capable de traiter de bonnes questions aussi en suspens. On ne peut pas dire qu'il nous bien oublier les passés, mais nous bien capable d'avancer pendant qu'il y a une autorité compétente et concernée à faire une enquête qui est bien. Et nous bien continuer le travail avec rigueur, transparence, continuité et respect des procédures. C'est dans ça l'esprit-là que nous pouvons poursuivre notre travail dans l'intérêt de l'institution et de l'ensemble de ses membres.
0: À 4 jours de la date limite pour soumettre sa déclaration d'impôt en ligne, la pression monte pour les contribuables. L'échéance est fixée à ce jeudi 15 octobre minuit, sous peine de pénalité et d'intérêt. À savoir qu'au vendredi 9 octobre, plus de 178 000 déclarations avaient déjà été enregistrées. Pour accompagner ceux qui ont besoin d'aide, la Mauritius Revenue Authority assure une ouverture exceptionnelle ce dimanche de 9h à 16h. Clarissa Eustasie, team leader aux opérations de la MRA, nous en dit plus au micro de Shailene Yabun.
2: Petit rappel à mon contribuable qui la date butoir pour faire les income tax returns, c'est ce jeudi 15 octobre. Aujourd'hui, bureau de la MRA est ouvert justement pour permettre à mon contribuable qui n'a pas rempli de return, vienne remplir de 9h à 4h. Et voilà, donc pas tarder, vienne finir remplir de return, pas attendre dernier l'air. Attention, il y a un problème dans le système, il y a un problème pour faire paiement et ça, il est capable d'amener, bien sûr, ban l'amende, comment ban pénalité, ban l'intérêt, etc.
0: En ce dimanche 11 octobre, débutent les prières de Durga Puja. Célébrées en l'honneur de la déesse Durga, pendant 9 nuits, les fidèles invoquent les 9 formes de la divinité, de Shailaputri à Kaleratri en passant par Siddhidatri. Selon les scriptures hindoues, les dieux auraient uni leurs forces pour donner naissance à la déesse Shakti sous la forme de Durga, afin de vaincre le démon Mahishasur, symbole de la victoire du bien sur le mal. Durga incarne la puissance divine qui triomphe des forces négatives. Ces 9 jours de prière et de dévotion s'inscrivent dans une tradition millénaire, marquée notamment par la préparation des kalashs, dans une atmosphère de profonde ferveur spirituelle. Nous écoutons les explications du Pandit Arvesh Sharma Debidin au micro d'Urvashi Bikari.
3: À travers Navratri, il est considéré comme un des plus grands fêtes qui nous est dans l'Hindou Dharma, que du vénère Adi Shakti. Adi Shakti, c'est la forme divine, féminine, de la force de Nuban Devi Deuta. Ma Durga, il est généré de sa puissance, l'énergie qui sortit de plusieurs Deuta sur les corps, et il est une divine Shakti, qui nous dit le Adi Shakti. Et à travers le Navratri, il est commencé, c'est quand Rakshas Mahishasur qui commence, arrogant, et il commence fait dominer à travers le monde, Ma Durga fait une vidéo qui fait une tuer Mahishasur. Nous avons 9 formes de Nava Durga. Et si vous êtes bien, vous avez analysé la forme. Elle a commencé depuis Shailaputri, Brahmacharini, Limonté, Mimialé, elle finit jusqu'à Mahagauri. Vous trouvez que vous avez décrypté ça dans le groupe là. C'est un cycle de vie qui montre.
0: Nouvelle qui nous amène à la fin de ce journal. Merci de l'avoir suivi. La suite est avec vous, Elvis.
4: C'était le journal d'Achibachou qu'on va retrouver tout à l'heure à 8h.

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1: C'est 7h13, bonjour tout le monde, bon dimanche, belle matinée, bon réveil pour certains, ou encore bonne grasse matinée pour d'autres. On est là, on vous accompagne jusqu'à 9h30 pour vos plus belles années. Simon & Garfunkel, un bon petit El Condor, passa pour démarrer, et juste après on va prendre connaissance des nouvelles du temps en ce dimanche. Bonjour.

0: Les nouvelles du temps ce dimanche, direction la station météo de Maurice, Vinick Calpat, notre prévisionniste ce matin. Bonjour.
1: Bonjour et bonjour à tous les auditeurs.
0: D'abord, les temps pour Maurice.
1: Alors, pour Maurice, aujourd'hui, nous avons un nuage qui peut sortir depuis le secteur S, Pévigny, et que ça peut influencer les temps que nous avons le matin et même une partie l'après-midi. Alors, nous pouvons remarquer que nous prenons l'appli de temps en temps, surtout dans le secteur l'Est, le Sud et le plateau central. Aujourd'hui, grand matin et une partie après-midi. Et là, à tard de l'après-midi, le temps commence à améliorer et même à soir aussi, un plutôt beau temps. Sauf un des petits appels occasionnés, la soir, le banoté et sur la partie l'Est de l'île. Sinon, de côté température, température maximale au cours de la journée, ni pour environ ni pour 23 à 25 degrés Celsius le plateau central et dans ma région côtière, vous voyez entre 27 à 30 degrés Celsius. La température minimale le soir, le plateau central, il peut entre 16 à 18 degrés Celsius et dans ma région côtière, il peut entre 20 à 22 degrés Celsius. Du vent à Maurice pour souffler depuis l'est-sud-est avec une vitesse

0: vitesse en moyenne d'environ 15 km/h. Et que sinon, de côté la mer est praticable avec Ban Laoul qui peut sortir depuis sud-ouest de l'eau de 2 mètres. Sinon, passons pour la prévision à Rodrigue. À Rodrigue, aujourd'hui, profitons du beau temps, que ce soit ce matin et même dans l'après-midi. Mais toutefois, à soir, nous avons gagné un démenti la pluie occasionnelle, le banoteur. Du vent à Rodrigue peut souffler depuis secteur S de 20 à 30 km/h. Pour même capable de gagner une rafale de l'eau de 60 km/h. De côté température, au cours de la journée, la température est pour entre 25 à 28 degrés Celsius et que le soir, température pour baisser est pour entre 19 à 22 degrés Celsius. Et pour terminer à Rodrigue, la mer est mauvaise des horizons, étant donné nous avons une houle qui est sortie depuis sud-ouest de l'autre de 2,50 m. De ce fait, une sortie en notre mer est déconseillée. Et que terminons avec prévision pour Agalega. Et que Agalega, nous vous trouvez qu'il nous avons un nuage plutôt actif qui peut évoluer dans le parage d'Agalega. Alors, au cours de la journée, vous trouvez qu'il nous prenons une période nuageuse avec ban la pluie. Ça ban la pluie, là, est même capable temporairement d'intensité modérée avec ban risque l'orage, surtout le matin. Sinon, nous attendons qu'il prenne une amélioration le temps le soir à Agalega. La température maximale est pour environ 31 degrés Celsius et que la température minimale est pour environ 25 degrés Celsius. Du vent pour souffler depuis sud-est de 20 à 30 km/h et qu'à Agalega, la mer est mauvaise avec une vague de l'eau de 2,50 m. Une sortie en mer est déconseillée. Voilà, c'est tout comme prévision pour aujourd'hui. Merci beaucoup et à la prochaine.
1: Vinique Kakpot, Météo Maurice, merci. À 7h20, Alain Barrière arrive et juste après, quelques avis de décès.
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Décès de Madame Ruth Caroline Herbu. Madame Ruth Caroline Herbu, née Georges, aussi connue sous le nom de Caroline, ex-habitante numéro 70, amoncellement Blueprint à Union Park, âgée de 74 ans. Le convoi sortira de la chapelle ardente d'Eliensons à la route royale à Beaubassin ce dimanche matin à 10h pour se rendre à l'église adventiste à Forestside, et de là au cimetière Notre-Dame des Anges à Petit-Bel-Air. Le décès de M. Jean Israël, aussi connu sous le nom de Jean, âgé de 60 ans, le convoi sortira de son domicile numéro 48 à la rue Capitaine Élite à Paille, ce dimanche à 10h pour se rendre au cimetière de Paille. Décès de M. Albert James Sinif Sagam, aussi connu sous le nom de James, ex-habitant à la rue Robert-Édouard Hart à Rosil, âgé de 72 ans. Le convoi s'attire de la chapelle ardente d'Eliensons à la route royale à Beaubassin, ce dimanche à 10h45 pour se rendre à l'église Sainte-Anne à Stanley-Rosil et de là à l'incinérateur de Chebel. Décès de Madame Marie Gertrude Doris Mardet, aussi connue sous le nom de Doris, âgée de 63 ans. Le convoi s'attira chez son époux Jacques-Désiré Laval Mardet, morcellement Ruisseau d'Hélice à Villenoire, ce dimanche à 11h, pour se rendre à l'église Notre-Dame des Anges à Maybourg, et de là au cimetière de Petit-Bel-Air. Décès de Monsieur Jean-Guy-Emmanuel Le Grigor, aussi connu sous le nom de Guy, ex-habitant à la rue Noé-Lugby à Quatre-Bornes, âgé de 84 ans. Le convoi sortira de la chapelle ardente d'Eliensons à la route royale à Beaubassin ce dimanche à 11h pour se rendre à l'église Notre-Dame du Rosaire à Quatre-Bornes et de là au cimetière Saint-Jean. Décès de Monsieur Wang Siu Pao Wang Chong, aussi connu sous le nom de François, ex-habitant au lot 55 à Gentilly Estate à Moka, âgé de 85 ans. Le convoi s'attira de la chapelle ardente de Moura à la route royale à Petite Rivière ce dimanche à 11h30 pour se rendre à l'église Saint-Pierre-Estien à Saint-Pierre et de là au cimetière de la paroisse. Décès de Madame Marie-Julia Vigoureux, aussi connue sous le nom de Ouna, âgée de 81 ans. Le convoi sortira de chez son fils Augustin-Louis-Pierre Vigoureux à Vigoureux Road Bois d'Oiseau ce dimanche après-midi à 14h30 pour se rendre à la chapelle de Bois d'Oiseau et de là au cimetière de Saint-Julien-Village. Décès de Madame Marie-Heidi Travailleur, née printanière, aussi connue sous le nom de Mamadi, ex-habitante numéro 728 à Macadam Road à Tombobé, décédée à l'âge de 95 ans. Le convoi sortira de la chapelle ardente de Moura à la route royale à Petite Rivière demain lundi 12 octobre à 10h15 pour se rendre à l'église Père Laval à Sainte-Croix et de là au cimetière Saint-Jean.

décès de Madame Karuna Gourdine. Madame Karuna Gourdine, aussi connue sous le nom de Canalé, âgée de 61 ans, le convoi sortira de son domicile numéro 2 à la rue Licorice à Beauvallon-Maillebourg demain, lundi 12 octobre à 11h, pour se rendre au cimetière de Petit-Bélair à Maillebourg. Et le décès du docteur Maxime Ning-Hing Cheng. Le docteur Maxime Ning-Hing Cheng, aussi connu sous le nom de Max, ex-habitant à la rue Célicorantelme à Rosille, âgé de 91 ans, le convoi sortira de la chapelle ardente des Liensons à la route royale à Beaubassin le mardi 13 octobre à 13h pour se rendre à l'église Notre-Dame de Lourdes à Rosille et de là à l'incinérateur de Camp-le-Vieux. Aux familles endeuillées, l'MBC présente ses sincères condoléances.

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1: Je vous donne lecture de deux communiqués du CEB. Le CEB d'abord avise les abonnés de la Marie, habitant dans les périmètres et les rues suivantes. Rue La Brasserie, rue Palmis 1 et 2, rue Goyavier, rue Lechemy, rue Itou, rue de la Forêt, rue Cyprus, rue Saï également, rue Berthaud, rue Kids, Morsan.

département des Jardins, rue Kebla, rue Lila, morcellement Sadal et de la route Royale, que la fourniture d'énergie sera interrompue ce dimanche 11 octobre de 8h30 à 17h. 8h30 à 17h pour des travaux qui seront effectués sur le réseau électrique. Et toujours pour ces mêmes raisons, le CEB avise cette fois les abonnés de Maïbourg, habitant dans le périmètre rue Lachaud, rue Maurice, rue Sangolette et une partie de la route Royale à Maïbourg, tout près du CIM, que la fourniture

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1: Eh oui, bienvenue dans vos plus belles années 60, 70, 80, trois décennies qui restent toujours dans nos pensées avec toutes ces belles chansons qu'on n'oubliera jamais. Alors là, je vous le garantis, ce sera toujours dans nos cœurs, tous ces artistes de légende, ces titres de légende. D'abord, je fais quelques petits coucou, comme d'habitude, en dimanche, pour saluer ceux qui nous écoutent déjà, ou un petit peu partout à travers l'île, ou même à l'extérieur. Comme d'habitude, notre sympathique et fidèle Cynthia Moir de Melbourne, qui nous envoie un petit message pour nous dire bonjour. Bonjour à toute l'équipe de la radio, bonjour également à tous les fidèles de la radio, aussi pour mes petites princesses, grâce à Maddy et la petite Héloïse, sans oublier ma fille Audrey, et ses sœurs de cœur, Mirilla, Dorine, Mégane, Marie-Agnès, et sans oublier mon petit frère de mots de cœur, Elvis. Mais je vous embrasse. Merci beaucoup, Cynthia, ça fait plaisir. Alors bonjour également à Isabelle Casse, là, qui fait un gros bisou à sa petite fille Léa Pelli, qui a eu 5 ans le 6 octobre. Ah ben bravo, gros bisou à la petite Léa. Et puis je dis aussi. Bonjour, alors Jim, comment tu vas? Ouais, ça va très bien, merci. Un coucou à l'équipe pique-nique du 17 octobre. Je vous dis à bientôt. Bah ouais, l'équipe pique-nique, j'espère que l'équipe s'est réveillée ce matin. Donc, merci Jim, bon courage et surtout bon dimanche à toi. Et puis on dit bonjour également ce matin à Manuela Tira. Bonjour Manuela, très bon dimanche. Et à toute l'équipe aussi, mais merci. Daniel de Sainte-Croix qui nous écoute. Un bonjour à Chalet et Mario aussi. Un coucou à tout le monde, merci Chalet. On salue Luc, comme tous les dimanches. Il m'envoie un petit message sympa. Très heureux d'être à l'écoute. Merci pour toutes ces belles chansons, ces magnifiques chansons des gens. Merci Luc. Bonjour à Dany également, du côté d'Albion, qui m'envoie un petit bonjour à travers un petit voice message. Bonjour également à Cinédia qui nous écoute. Allez, Elvis Presley. On va revivre aussi cette belle époque de Virginie avec Jean-Jacques Doubou. Ça fait longtemps qu'on n'entend pas un petit redevient Virginie. Les Bee Gees également se préparent. Bonjour, bienvenue sur votre radio.

0: Le meilleur de Bee Gees à l'instant, To Love Somebody, 7h45.
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0: Bienvenue, effectivement. Bonjour tout le monde. Si vous venez de nous rejoindre, vous êtes sur RM1 et c'est votre émission tous les dimanches, votre rendez-vous pour revivre les grands moments de notre vie aussi. Bon anniversaire à Odile Saint-Médard de Floréal et pour moi, Rosemarie, je pars au boulot. Ben bon anniversaire et surtout bon courage pour bosser aujourd'hui. De l'Australie, on reçoit un message, merci pour cette belle émission. Un petit coucou à mon filleul Liam Laboudeuse qui a fêté son anniversaire, qui a eu donc 14 ans le 9 octobre dernier. Merci Daniela du côté de Perth en Australie qui nous écoute. Un bon dimanche à vous Elvis, un bon dimanche aussi à toute la famille Kerjean. Coucou, merci pour toutes ces belles chansons. Merci Clara, je suis là aussi. Bonjour, je sais, oui, je sais que vous êtes là, je sais. Ah voilà, j'ai tout dit. Si c'est votre anniversaire aujourd'hui, voilà, passez une belle journée, un joyeux anniversaire. Et si vous vous prénommez Firma, eh bien c'est votre jour. C'est la fête des Firmas aujourd'hui. Alors, venons-en justement à quelques anniversaires célèbres aujourd'hui. D'abord, la chanteuse La Rousseau. Alors, La Rousseau, évidemment, elle est beaucoup plus des années 90. Elle fête aujourd'hui ses 47 ans. On la connaît par l'un de ses grands tubes de l'année 1999. Tu l'oublies, tu m'oublieras. Ouais, on n'oubliera jamais, surtout avec ce tube. Tu m'oublieras. Autre anniversaire. Et là, aujourd'hui, quel anniversaire, Jean-Jacques Goldman. Fête aujourd'hui ses 75 ans. Alors, Jean-Jacques Goldman, vous le savez, il est devenu l'un des auteurs, compositeurs, interprètes les plus populaires de la chanson française. Quelques titres comme ça. Quand la musique est bonne. Ou encore, en vaut le moins.

Jean-Jacques Goldman, qui fête aujourd'hui ses 75 ans. Pour le plaisir, on va écouter un de ses tubes aussi qu'on adore. Voici Comme toi, sur votre radio. Bonjour, merci encore de nous écouter.

0: Joyeux anniversaire Jean-Jacques Goldman aujourd'hui, 75 ans, ce chanteur qu'on adore, avec ses tubes, son style, son... Franchement, il est quelqu'un de modeste. Nous, on aime bien, on a eu l'occasion de le voir à Maurice, évidemment. Restez avec nous à 8h10 sur votre radio.
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0: Et un autre anniversaire beaucoup plus triste aujourd'hui, en ce 11 octobre, il nous a quitté le chanteur Franck Alamo, qui est décédé le 11 octobre 2012. Il avait 70 ans. Franck Alamo, d'ailleurs, il est décédé à la veille de son 71e anniversaire. Il avait marqué les années 60 avec notamment Biche. Oh ma biche!

Bichou ma biche, Franck Alamo, on a même parlé d'un certain moment que Louis de Funès s'est inspiré de cette chanson. Quand il avait, pour ses paroles, là, des fois, ma biche, ben voilà. Donc il s'est inspiré de cette chanson, biche, oh ma biche, à l'instant, Franck Alamo, qui nous a quittés le 11 octobre 2012, il avait 70 ans. Un petit coucou avant les infos de 8h. Bonjour à Fidou, Fidèle et Edley de Port-Louis. Merci, on est debout, mais on est au lit. Ben voilà, ben écoutez, heureux anniversaire de mariage à Cléré et à Silly de Poutre d'Or, de la part de toute la famille, avec les vœux de bonheur et de joie de maman Gisèle. Bonjour Elvis, bon dimanche. Bon courage à mon fils Axel qui travaille en ce moment. Coucou à mon fils Stéphane, de la part de Gilbert de Sainte-Croix. Et puis bonjour à Damien de l'Australie. Merci pour toutes ces belles chansons. Gros bisous à mes parents ainsi qu'à ma grand-mère. Merci Damien. Bonjour Elvis, bonjour toute l'équipe. Alors en ce mois d'octobre, Rose, une grosse pensée à tous les malades, surtout à Madame Élodie qui est en train de lutter en ce moment entre la vie et la mort. C'est l'actualité malheureusement en ce moment. Et puis une grosse pensée à tout le monde et les corps médicaux. Monique de Glen Park. Oui, c'est vrai, je vais essayer de caler une petite chanson de Mike Grant. Pour la circonstance, bat-toi, effectivement. On va essayer de caler ça tout à l'heure, pour vous faire plaisir. Après les infos, Christian Delagrange, on a le temps ? Oui, on a le temps, dans 5 minutes.

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4: Bonjour, merci d'écouter RM1, il est 8h. Le journal Achibatu, bonjour.
5: Bonjour Elvis, bonjour à tous.
4: Les titres.
5: Après l'agression par balle d'Élodie Thomas à Caen-le-Vieux, Ariane Navarre-Marie appelle la population au calme et Devenna Galingum assure que le gouvernement reste aux côtés de la famille. Maro Vacua sous la barre des 36% et près de 2 mois avant les grandes pluies. Quelle solution pour renforcer les réserves d'eau à Maurice? On fait le point dans ce journal. Prévenir les coupures d'électricité pendant les fortes chaleurs. Une campagne de sensibilisation sera déployée jusqu'en avril 2027 pour réduire la consommation aux heures de pointe. Durga Puja débute ce dimanche. 9 nuits de prières et de dévotion pour honorer la déesse Durga et célébrer la victoire du bien sur le mal. Vous suivez depuis hier les développements autour d'Élodie Thomas, grièvement blessée par balle vendredi soir à Caen-le-Vieux alors qu'elle rentrait du travail. Cet incident est survenu dans un contexte de tension dans la localité où des habitants étaient descendus dans la rue pour protester contre le manque d'eau. Hier soir, la première ministre adjointe Ariane Navarre-Marie ainsi que le ministre des Sports et député de la circonscription numéro 19 Devenna Galingum se sont rendus auprès de la famille pour lui témoigner leur solidarité et leur soutien. Ariane Navarre-Marie invite la population au calme, soulignant que la priorité reste le rétablissement d'Élodie Thomas. Le gouvernement, dit-elle, suit cette affaire de près.
6: Plus important, c'est que cette madame-là trouve sur la santé. Donc, il y a une famille qui perd un lit, il ne faut pas nous tomber dans l'hystérie, il ne faut pas nous tomber dans la démagogie. Nous soutenir la famille, nous solider avec la famille. Donc, nous gardons nous calme pour que la famille aussi capable trouve sa sérénité pour affronter sa situation difficile. Nous pouvons faire tout ce qu'il a besoin de faire pour que madame ait un bon soin aujourd'hui, demain et aussi jusqu'à ce que le médecin vienne. Donc, faire le suivi, faire ce qu'il a besoin de faire pour que madame soit capable de retourner sur la santé.
5: Le ministre Devenna Galingum appelle les proches à garder espoir. Il assure que le gouvernement reste aux côtés de la famille.
7: La famille nous pense positif, ouais. Pense plus là-haut, qui nous gagne surtout guérison de la jeune dame. Moi, mon cause, j'ai des trois personnes qui me disent, tu vois, moi, à côté, mais mon pensée, moi, c'est la santé là qui est importante. Ouais. Après, d'accord, Thérèse, on a fait un suivi, Premier ministre, et il nous garde en contact avec DPM, il nous prend en contact avec moi. Et nous causer. Et annuler le voyage, Rodrigue, qui nous fait aller demain, moi, dans délégation au Premier ministre, pas souci de ça, parce qu'il a envie qu'il tout à fait nous là.
5: La crise de l'eau reste ainsi au cœur des préoccupations, avec le réservoir de Maro Vacua sous la barre des 36% et près de 2 mois à tenir avant les grandes pluies. Maurice doit trouver des solutions pour faire

0: face à la sécheresse. Faut-il s'inspirer de ce qui se fait dans la région ? Aux Seychelles, par exemple, le dessalement est renforcé. À La Réunion, une consultation publique a été lancée cette semaine autour du projet Meren. À Rodrigue, le solaire figure également parmi les postes explorés. Mais ces technologies sont-elles adaptées à notre réalité budgétaire et à notre réseau ? Shaili Niaben nous explique.
1: Avec un déficit quotidien de 50 000 mètres cubes d'eau à la station de la Marie, la crise hydrique à Maurice impose d'analyser les choix de la région. Autour de nous, les stratégies varient. Aux Seychelles, trois nouvelles usines de dessalement remises mi-septembre injectent 3 000 mètres cubes d'eau par jour grâce à un financement émirati de 2,5 millions de dollars. À La Réunion, c'est la gestion globale qui accélère. La consultation publique sur le projet Meren s'est ouverte mardi pour sécuriser le nord et l'est par transfert et stockage. À Rodrigue, enfin, l'unité solaire produit 80 mètres cubes quotidiens pour 2400 habitants. Des pistes concrètes mais qui exigent de l'énergie et des capitaux massifs. Surtout exporter le dessalement à Maurice se heurte à une incohérence. 62% de notre eau produite s'évapore déjà dans les fuites du réseau. Avant de chercher de nouvelles sources en mer, donc, le vrai défi à Maurice reste d'abord de réparer la passoire terrestre.
0: En attendant des solutions à plus long terme, les ménages pourront bénéficier d'un soutien financier pour mieux faire face aux coupures d'eau. Les inscriptions pour la subvention de 15 000 roupies destinée à l'achat d'un réservoir d'eau et d'une pompe débutent ce lundi 12 octobre. Le calendrier est établi selon l'initial du nom de famille. Les personnes dont le nom commence par une lettre de A à M pourront s'inscrire de lundi à mercredi. Celles dont le nom commence par N à Z pourront le faire du jeudi au vendredi. Les inscriptions se feront de 9h à 15h au siège de la CWA à Saint-Paul ou dans ses différents bureaux à travers le pays. La carte d'identité nationale et une facture de la CWA devront être présentées. Et le Glen Park Sunni Masjid organise une prière spéciale ce dimanche pour la pluie, soit la Swalat Istika à Marovakwa, une prière qui aura lieu après Fajr, la prière du matin, selon l'imam Fadil Nabibokus, membre de la mosquée. Cette initiative intervient alors que le réservoir de Marovakwa est tombé à un niveau critique de sa capacité. En plus du recours à la prière, l'imam Fadil Nabibokus appelle également à une utilisation responsable de l'eau. Il est au micro de Shaili Niaben.
2: Plusieurs masjids en collaboration qui nous organisent pour accomplir un namaz spécial qui est connu comme Salatul Istisqa, qui nous accomplit du moment qui nous bagaille la pluie, nous souffrons de la sécheresse. Et condition, c'est que le bizet demande beaucoup pardon avec le Créateur, et nous repentit sincèrement et nous plaide avec lui, nous demande lui qu'il y envoie une appli qui est profitable pour toutes les créatures, pour les humains, les animaux, même pour nos mêmes plantes. Et même nos bains réservoirs restent remplis. Et en même temps, l'appel qu'il nous fait, c'est qu'il ne faudrait pas gaspiller de l'eau. Et surtout, l'appel qu'il nous fait à la population en entier, toute bonne communauté, toute bonne Mauricien, nous essayer de comprendre la situation et nous garder nous calmes, pas besoin de faire bien quelque chose qui est en cadre, qui vous donne du tout au kiken, ou bien faire bien des autres, etc.
0: Je vous le disais, une nouvelle campagne d'économie d'énergie sera officiellement lancée dans quelques jours et se poursuivra jusqu'en avril 2027. L'enjeu, éviter les coupures et gérer les pics de consommation en été au moment où climatiseurs et ventilateurs tournent à plein régime. Cette initiative du gouvernement intervient alors que la demande d'électrique ne cesse de grimper sur fond de dérèglement climatique et de tensions sur les prix du pétrole au Moyen-Orient. La campagne misera sur une vaste sensibilisation, notamment sur les réseaux sociaux. L'Assemblée générale annuelle de la Mauritius Society of Authors se tient ce dimanche 11 octobre au Collège du Bon et Perpétuel Secours à Beaubassin. Initialement prévue le dimanche 4 octobre, elle avait été reportée faute de quorum. La présidente de la MASA, Joël Corrette, précise que la présence de 98 membres est nécessaire pour atteindre le quorum. Elle explique que cette Assemblée générale est l'occasion de favoriser les échanges entre les membres du Conseil d'administration et les autres enregistré auprès de la MASA. Elle est au micro de Rajmila Sitamoni.
3: Pour pas pour écrire l'histoire de la MASA, ni attribuer personnellement aux responsabilités pour une situation qui nous développait depuis plusieurs années. Nous, l'objectif, c'est de faire avancer un dossier dans l'intérêt des artistes. Amène MASA vers

0: une modernisation structurée. Et le bilan, c'est celui d'un travail collectif du board qui nous fait besoin capable de traiter de bonnes questions aussi en suspense. On peut dire qu'il nous besoin oublier les passés, mais nous besoin capable avancer pendant qu'il y a une autorité compétente et concernée faire une enquête qui besoin. Et nous avons besoin de continuer le travail avec rigueur, transparence, continuité et respect des procédures. C'est dans ça l'esprit-là que nous avons besoin de poursuivre notre travail dans l'intérêt de l'institution et de l'ensemble de ses membres.
1: À 4 jours de la date limite pour soumettre sa déclaration d'impôt en ligne, la pression monte pour les contribuables. L'échéance est fixée à ce jeudi 15 octobre, minuit, sous peine de pénalité et d'intérêt. À savoir qu'au vendredi 9 octobre, plus de 178 000 déclarations avaient déjà été enregistrées pour accompagner ceux qui ont besoin d'aide. La MRA assure une ouverture exceptionnelle ce dimanche de 9h à 16h. Clarissa Eustache, team leader aux opérations de la MRA, nous en dit plus au micro de Shailene Yabon.
2: Petit rappel à mon contribuable qui la date butoir pour faire les income tax returns, c'est ce jeudi 15 octobre. Aujourd'hui, le bureau de la MRA est ouvert justement pour permettre à mon contribuable qui n'a pas rempli de return, venir remplir les de 9h à 4h. Et voilà, donc pas tarder, venir finir remplir de return, pas attendre dernier l'air. Attention, il y a un problème dans le système, il y a un problème pour faire paiement et ça, il est capable d'amener, bien sûr, ban l'amende, comment ban pénalité, ban l'intérêt, etc.
1: En ce dimanche 11 octobre débutent les prières de Durga Puja, célébrées en l'honneur de la déesse Durga. Pendant 9 nuits, les fidèles invoquent les 9 formes de la divinité de Shailaputri à Kalratri en passant par Siddhidatri. Selon les scriptures hindoues, les dieux auraient uni leurs forces pour donner naissance à la déesse Shakti sous la forme de Durga afin de vaincre le démon Mahishasura, symbole de la victoire du bien sur le mal. Durga incarne la puissance divine qui triomphe des forces négatives. Ces 9 jours de prière et de dévotion s'inscrivent dans une tradition millénaire, marquée notamment par la préparation des kaloshes dans une atmosphère de profonde ferveur spirituelle. Nous écoutons les explications du Pandit Arvesh Sharma Debidin. Il répond à Urvashi Bikari.
3: À travers Navratri, il est considéré comme un des plus grands fêtes qui nous est dans l'Hindou Dharma. Du vénère Adi Shakti. Adi Shakti, c'est la forme divine, féminine, de la force de Nuban Devi Deuta. Ma Durga, il est généré de sa puissance, l'énergie qui sortit de plusieurs Deuta sur les corps, et il est une divine Shakti, qui nous dit le Adi Shakti. Et à travers le Navratri, il est commencé, c'est quand Rakshas Mahishasur qui commence, arrogant, et il commence fait dominer à travers le monde, Ma Durga fait une vidéo qui fait tuer Mahishasur. Nous avons une forme de Nava Durga, et si vous êtes bien, vous analysez cette forme. Elle commence depuis Shailaputri, Brahmacharini, elle monte, elle finit jusqu'à Mahagauri. Vous trouvez que vous assisez où c'est décrypté, ça va dans le groupe là. C'est un cycle de vie qui lui montre.
1: Ce qui nous amène à la fin de cette édition. Merci de l'avoir suivi. Merci à Kapil à la réalisation et Aparna à la technique. Retrouvez Vikash Bagheruti pour l'actualité sportive.
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5: Merci à Ashi Bachou qui nous a présenté le journal de la matinale. Place au sport, hippisme d'abord et 2-2 pour Cumbre Vieira de l'écurie Paul Foucault dans la Princess Margaret Cup. Ce cheval enregistre aussi une 10e victoire en autant de sorties. Il s'est imposé hier sous la monte de Manuel Nunes dans cette course de groupe 1 sur 1400 mètres. En outre, Cumbre Vieira établit un nouveau record sur cette distance en 1 minute 21. 1 seconde et 72 centièmes. Il efface ainsi le nom de Greenkeeper qui détenait ce record depuis 2011. Écoutons les impressions du stable supervisor Joey Foucault.
6: Je n'ai pas de mots. 10e victoire de suite. On est le 10 aujourd'hui, 10 octobre, 10-10-10. C'est un extraterrestre. Il a cassé un record de vieille de 15 ans de Greenkeeper. On va lui donner un bon break et on verra.

0: La tête posée, on prendra une décision sage, ou le courrier, bien sûr. Ce n'est pas un secret que la Coupe d'Or, c'est son main target cette année. Et je ne te cacherai pas non plus qu'on a une offre de l'extérieur pour qu'on reviendra.
1: Football en Angleterre avec la première partie de la sixième journée de Premier League. Arsenal a provisoirement rejoint Manchester City en tête du classement avec 15 points après sa victoire 2-1 aux dépens de Leeds United. À l'Emirates Stadium, les visiteurs ouvrent le score à la 55e minute par l'entremise de James Justin. Ricardo Calafiori égalisera à la 62e sur un service de Ben White. 8 minutes plus tard, Bruno Guimaraes offrira la victoire au Brighton s'est installé sur le podium après son succès 2-0 en déplacement face à Sunderland. Brentford, auteur d'un nul de partout sur le terrain d'Aston Villa, est quatrième avec 10 points. Chelsea compte le même nombre de points suite à sa victoire 5-1 à domicile face à Bournemouth. Doublé pour Jordan Henderson et Joao Pedro et un but de Morgan Rogers pour les Blues. Ailleurs, Ipswich a battu Fulham 2-1. Les Cottagers n'ont pas enregistré de victoire jusqu'ici, tout comme Tottenham qui a fait match nul 1 partout en déplacement face à Manchester United. Brian Mbeumo a ouvert le score pour les Diables Rouges à la 73e. Rodrigo Bentancur sera expulsé à la 78e. Et puis à 10, les Spurs arracheront le nul grâce au but de Dominique Solanke dans les arrêts de jeu de la rencontre. Manchester United est 12e avec 6 points. Tottenham 16e avec 3 points et 0 victoire jusqu'ici. À 17h ce soir, Crystal Palace recevra Nottingham Forest et Hull City accueillera Everton. À 19h30, nous aurons droit au choc Liverpool-Manchester City. Un duel sans Jürgen Klopp ni Pep Guardiola. Les points essentiels à retenir de ce match avec Jesse Ougara.
2: Sous les ordres d'Enzo Maresca, Manchester City réalise un sans-faute. Les Citizens ont remporté leurs 5 matchs de Premier League, se sont qualifiés pour le tour suivant de la Carabao Cup et ont entamé leur campagne de Ligue des Champions par une victoire contre Porto. Certes, les Citizens traversent actuellement une période agitée en dehors du terrain, mais sur la pelouse, ils continuent de gagner. City compte 3 points d'avance sur son dauphin Arsenal sans avoir encore affiché la maîtrise attendue après avoir beaucoup dépensé lors du dernier mercato. Les joueurs en bleu se montrent efficaces tandis que les adversaires des hommes de Maresca manquent de réalisme. Liverpool n'a inscrit que 7 buts en Premier League cette saison. Alexander Isak. Les Reds ont manqué des occasions et laissé échapper des points. Malgré cela, l'équipe d'Andoni Iraola reste invaincue et pourrait terminer le week-end à seulement 3 points de son adversaire. Liverpool-Manchester City, ce match débute à 19h30, ce dimanche 11 octobre.
1: En Espagne, 8e journée de la Liga, le FC Barcelone a disposé de Retafe par 3-0. Les Blaugrana comptent 5 points d'avance sur l'Atlético Madrid qui est parti battre Alavés 2-1. Le Real Madrid est 3e, 6 points du leader après sa victoire 1-0 face à Villarreal. En Allemagne, 5e journée de Bundesliga, le Bayern Munich a été accroché 2 partout sur le terrain d'Augsbourg. Les Bavarois restent 2e à 2 points du leader, le Borussia Dortmund. En Italie, 6e journée de Serie A, l'Inter porte son avance à 3 points en haut du tableau après son succès 3-0 face à Parme. Naples a battu Frosinone 3-0 pour être 6e à 6 points du leader. Et puis en France, 6e journée de Ligue 1, l'AS Monaco reste leader avec 14 points malgré son nul 2 partout à domicile face à Toulouse. Battu 0-1 sur la pelouse de Lorient, le Paris FC maintient sa place sur le podium, juste devant le Paris Saint-Germain qui a battu Le Mans 3-1. Ce qui nous amène à la fin de ce journal des sports. Merci beaucoup pour votre attention. Très bonne journée à toutes et à tous sur RM1. Je vous laisse en compagnie d'Elvis Kennett. Bonne journée à vous également.
3: Merci Vikash pour ce journal des sports en ce dimanche matin.
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3: Bonjour les amis, 8h19, merci de nous rejoindre ce dimanche matin. J'espère que vous passez un bon moment, un bon week-end, une belle matinée dimanche avec toutes ces belles chansons souvenirs, ces chansons qui nous ont marqués dans notre vie. Et oui, c'est avec plaisir que je partage avec vous ces émotions chaque dimanche matin sur RM1, votre radio nationale. Allez, un petit Cyril Labonne, vous vous rappelez de ça? Ça c'est Baptiste Segar, pique-nique longtemps. Ouais. Aluna Limonade, c'est votre radio. Segar longtemps. Bonjour.

Summer Luna Limonade, Cyril Labonne. C'est gars longtemps, 8h23, bonjour, un petit salut ce matin également à Marie-Josée Colette, qui est en vacances, là, de Madagascar, si j'ai bien compris. Alors, je me prépare là pour une autre destination, j'en profite pour faire un petit coucou aux amis, Monique, Anthony, Antoine, Magny, Brigitte Clarisse, Marie-Christine Clarisse Bansillon, Marie-Claude en un salon, la famille, Clancy Souria, Françoise, Thio et Corinne, gros bisous à tous. Bon dimanche, ben merci à vous également. Bon dimanche, surtout profitez de votre journée. Et puis on salue aussi ce matin quelques petits messages sur notre plateforme WhatsApp. Marie-Noëlle La France qui nous envoie un petit message. Merci Elvis pour toutes ces belles chansons. Ben merci à vous également. Joyce de Beaubassin, bonjour. Quel plaisir d'écouter cette émission, toutes ces belles chansons. Bisous à tous. Merci Joyce. Qu'est-ce qu'on a aussi? Salut mon grand. Ah, un vrai délice. Cette

émission. Merci. Un joyeux anniversaire à ma nièce Patricia Labonté et à sa fille Séverine, et un coucou à toute l'équipe du Senior Sunflower, sans oublier Linda Dumaine, fidèle de cette émission. Merci à vous, Madeleine Bouribon, pour ce petit message. Arlette, comme d'habitude, coucou à, tout le monde, ses garçons, les belles filles, la petite Mia, Marc-Sébastien Léo, la famille Martinet, Potana de Chebel, Jeannette Victor et sa famille, Ginette Pigeot du côté d'Albion, Marjorie Amourdon, pour toi, toute la famille, et la grande famille de RM1. Merci Arlette, du côté de Chebel, qui nous écoute ce matin. Salut, merci pour toutes ces belles chansons. La prochaine, c'est pour les deux amoureux, Belle et Andy, et pour Claude May, Chiara et le petit Jaël, que j'embrasse, de la part de Nicole et Mike du Dagotière. Bonjour Elvis, toute l'équipe de RMA. All the best à Jean-François Bien-Aimé, à Fabien Rosalie, Clifford Chabrimoutou, coucou à la famille Colette de La Réunion, la famille Anthony, Thio, Raphaël, Laurent, Soukaët, Rama, UDP, pour Elodie, ex-famille Clancy et la famille Souria. Bonjour à Marie-Ange et Eddie, qui fait un coucou à Gilbert et Oudum, Arlette et Chalet du côté de Beaubassin. Ben voilà. Et puis bonjour mon poteau, un petit quando, s'il te plaît, me ferait plaisir. Gilbert, ben allez, on va essayer de vous faire plaisir tout à l'heure, dans quelques minutes. Rosemère aussi, qui nous demande une chanson d'Englebert pour tout le monde, qui nous écoute, pour Axel Nagen de Kirpip, Kimberly, Chania, Halisha, Isabella de Londres, Cindy et Navine, tous les amis, merci. Mais également à Mémé Rosemé de Trangbar. Bonjour à vous, bon dimanche. Un petit Frédéric François, ça vous dit pour la suite? Bah oui, ça va faire plaisir, ça, écoutez. Un jour de grand soleil, pour nous réchauffer un petit peu. Sinon, juste après, notre générique du jour.

Pour notre générique culte de ce matin, on rend hommage à un acteur devenu une véritable icône pour toute une génération. Vous vous rappelez de Luc Perry ? Il est né le 11 octobre 1966. Il nous a malheureusement quitté le 4 mars 2019 à seulement 52 ans. Alors, pour des millions de téléspectateurs, il restera toujours Dylan McKay. Vous commencez à voir ce que je veux dire comme générique. Le beau gosse rebelle et mystérieux de Beverly Hills. 90, 210, 90, 210. Ouais, dès les premières notes, on se dit waouh, ça c'est une série. À partir de 1990, la série va nous faire suivre les aventures de Brandon, de Brenda, de Kelly, de Donna, de Steve et bien sûr d'Ilan. Un personnage tourmenté, parfois fragile, mais qui va rapidement devenir l'un des personnages les plus populaires de la série. Aujourd'hui, quand on entend cette musique, on revoit ces belles années, les coiffures, les jeans, les histoires d'amour et surtout ce visage. Luc Perry, notre générique culte, Beverly Hills.

Notre générique télé-culte ce matin, à l'instant, Beverly Hills, pour rendre hommage à Luke Perry, qui est né en 11 octobre, qui nous a quittés le 4 mars 2019. Il avait seulement 52 ans. Luke Perry, c'est lui qui incarnait le rôle de Dylan McCabe dans cette série. 8h31 sur votre radio, bienvenue. Les Eagles arrivent, le duo Albano, Romina Power. Il y a également de... On va parler tout à l'heure, dans quelques minutes, de votre vinyle du jour consacré aux Beatles ce matin. Bonjour et bienvenue sur votre radio.

sur Quando, là j'en connais pas mal qui ont fait quelques petits pas de danse. Ça va, vous avez raison, passez un bon moment avec nous sur RMA, chaque dimanche matin, la seule radio qui vous fait revivre tous ces grands moments de votre vie, chaque dimanche, 7h, 9h30. J'en profite, je l'ai raté tout à l'heure, notre ami Vikash Bhagirathi, qui fête son anniversaire aujourd'hui. Joyeux anniversaire, Vikash. Alors, toute l'équipe de la rédaction sportive, on t'embrasse très très fort. Merci à Jessie Ougara, qui m'a envoyé un petit message. Donc, vous souhaitez joyeux anniversaire à notre ami Vikash Bhagirathi. Plein de belles choses, continue, surtout dans ta vie professionnelle. Et la vie aussi, en général. Voilà, Vikash Bhagirathi, notre journaliste sport, qui fête aujourd'hui son anniversaire. Voilà. Bonjour également, petit message qui a été envoyé. Je ne sais plus de qui part. J'essaie de trouver le nom. Voilà, je pense que c'est Carole. Merci pour les belles chansons souvenirs. Dédicace pour Marie-Ange et Ernest et Lulu. Ben voilà, c'est fait. Bonjour, bon dimanche matin. Quelle voix entend-on sur RMA? Ben c'est la voix d'Elvis Quetet, bien sûr. Ah, vous êtes magnifique. Alors, on salue les familles Victor, l'active et ma sœur Gilberte de la part de Chania, Talisma et Gilbert. Coucou à Aidé de Cœur Pipe. Bon dimanche, Gilbert. Aidé. Rempli d'humour, lui, notre ami Gilbert. Bon dimanche à toi également. Et puis, un bonjour à Clancy bien-aimé aussi. Jean-François bien-aimé, alias Clancy, voilà, de l'aventure Saint-Pierre. Toujours fidèle à votre émission. Je vous dis, c'était un grand jour. Vous avez fait mes 60 ans. Oula, ben, joyeux anniversaire, bel âge. Un petit Ségal anniversaire pour moi, mais aussi mon poteau. On va essayer de caler tout à l'heure un petit Ségal dans le temps. Un petit Ségal anniversaire pour vous faire plaisir. Évidemment, on est là pour vous faire plaisir autant qu'on peut, bien sûr. Allez. 8h44, on va passer à notre vinyle du jour, comme je l'ai dit tout à l'heure, consacré aujourd'hui à une pochette que d'ailleurs je remercie une amie qui m'a offert cette pochette 45 tours. Elle va se reconnaître si elle nous écoute ce matin. Alors, nous sommes en 1965 avec un magnifique 45 tours, Ticket to Ride des Beatles.

0: Beatles, un petit disque de 17 cm avec sur la face A l'un des grands succès des Beatles qu'on connaît, hein, Ticket to Ride. Mais comme toujours avec un 45 tours, il faut penser à retourner le disque. Et sur la face B, on découvre un autre titre, Yes It Is. Une très très belle chanson, principalement écrite d'ailleurs par John Lennon, avec ses magnifiques harmonies vocales à trois voix entre Lennon, McCartney et Harrison. Et c'est justement ça qui nous plaît avec ces vieux vinyles des Beatles. Un petit disque, deux faces et deux trésors musicaux. Allez, moi j'ai posé délicatement le 45 tours sur notre platine, l'aiguille qui descend, et en quelques secondes, on nous voilà transporter en 1965 au cœur de la Beatlemania.
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0: Alors, la Beatlemania, bien sûr, The Beatles. Ticket to Ride, en face A. Et Yes It Is, en face B. Un petit vinyle, mais un immense morceau d'histoire.

The Beatles, yes it is. Face B de la prochaine 45 tours de vinyle, et bien sûr, ce matin que je vous ai proposé. Et en face A, il y avait Ticket to Ride. 9h10, bonjour à Sam. Salut amigo. Thanks for taking the sunrise tout à l'heure. Oui, c'est un plaisir. Puis Saint-Etienne a gagné hier soir. Hein. Sam, grand fan de Saint-Etienne, comme moi. Sacha Distel pour la suite. Tavares à la Delorme. Le...

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1: Merci d'écouter RM1, je vous donne l'heure, 9h.
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1: Allez, d'ailleurs, petite série de messages, parce que je reçois quand même pas mal. Alors, salut, je suis chanté pour mon tonton Benjamin Thieu de Verdun, mon qui m'a content pour lui me gagner deuxième prix pour la Voix d'Or la semaine passée. Ah bah ouais, c'est bravo, bravo. De la part de sa nièce Néa, bonne journée, merci. Bonjour Elvis, coucou à ma fille Dorothy et mon fils Jean-Noël, Marie-Josée Médon de Cité Saint-Joseph à Montagne-Blanche, merci également. Et puis je dis bonjour ce matin à Nathalie Ramène qui nous écoute. Bonjour Nathalie et Pat aussi. J'espère que vous passez un bon moment. Alors salut, je suis à l'écoute là. Bonjour à Géraldine et sa tribu, à Gaë et les enfants, à Jojo, à Vicky, Sienna, à Joëlie, Nicolas. Merci pour encore notre poteau pour toutes ces belles chansons. Bon dimanche à toi. Merci Pat et Nat que je salue de ce matin. Allez, 9h01, on continue encore 30 minutes. J'ai un petit mic prank pour vous, la fille à aimer et Tom Jones qui arrive. Et puis je vous raconterai l'histoire d'une chanson de Charles Aznavour. Vous serez étonné lorsque vous allez entendre l'histoire de cette chanson. Charles Aznavour, autour d'une chanson, ce sera dans quelques minutes.

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1: Ouais, en même trois fois, 18 ans. Bon, c'est à vous de voir. Dalida, il venait d'avoir 18 ans en 9h13 sur votre radio Green Grass of Home. Tom Jones arrive, l'histoire d'une chanson de Charles Aznavour également en programme pour la suite. Bonjour à Pat qui vient de se réveiller, qui nous écoute en ce moment. Bonjour à vous, surtout belle matinée de dimanche. Bon week-end, vous êtes sur RM1 pour vos plus belles années.

0: Chaque dimanche matin, je vous raconte l'histoire d'une chanson et si être démodé n'était finalement pas une si mauvaise chose. Alors en 1972, Charles Aznavour sort une chanson qui va devenir l'un de ses plus grands classiques, le titre « Les plaisirs démodés ».
1: Viens, découvrons toi et moi les plaisirs démodés.
0: Nous sommes au début des années 70, la musique a changé, les jeunes dansent sur le rock, la musique pop aussi, les nouveaux rythmes quoi. Les anciennes façons de danser, notamment joue contre joue, semblent appartenir à toute une autre génération. Et Charles Aznavour va justement prendre le contre-pied de cette mode. Il imagine alors un couple qui se retrouve dans une boîte de nuit très moderne, avec des lumières psychédéliques aussi, de la musique poussée à fond et des danseurs emportés par les nouveaux rythmes. Mais au milieu de cette agitation, lui et la femme qu'il aime choisissent autre chose. Ils veulent retrouver cette proximité, cette tendresse, le plaisir de danser l'un contre l'autre. Et c'est là que le titre prend tout son sens, les plaisirs démodés. Ce sont ces petits bonheurs que le temps et les modes voudraient faire disparaître. Aznavour avait d'ailleurs expliqué son intention de manière très amusante. Il voulait montrer que les générations pouvaient se réconcilier, selon lui, dans cette chanson. Il y avait même deux plaisirs démodés, le rock et la tendresse. Et il y a une autre petite curiosité. La chanson était vraiment longue, près de 6 minutes. D'ailleurs, aux États-Unis, on explique à Aznavour qu'un titre aussi long ne pourrait pas fonctionner à la radio. Alors on coupe une partie du début pour en faire une version plus courte. Et le pari fonctionne. Mais ce qui reste surtout 50 ans plus tard, c'est cette belle idée. Les modes passent, mais la tendresse, elle, ne se démode jamais. Alors ce matin, peu importe votre âge, vous nous écoutez, peu importe la musique qui joue autour de vous, prenez la main de la personne que vous aimez et pourquoi pas danser, joue contre joue. Voilà pour notre histoire autour de cette chanson. Les plaisirs démodés, Charles Aznavour sur votre radio ce matin.

Les plaisirs des maudits, Charles Aznavour, à l'instant, à 9h23. Dans quelques minutes, vous allez retrouver Adeline Forgette pour votre rendez-vous en deux mots, c'est-à-dire à 9h30 jusqu'à 10h. Et ensuite, 10h à 11h, c'est Reza qui sera avec vous pour son émission Culture, vous le savez, chaque dimanche. Reza reçoit dans Tempête dans une tasse de thé ce matin, Teddy Proud, qui est chef d'orchestre. Vous allez savoir un petit peu plus sur notre invité. Et juste après, à 11h, au Royaume de la Musique. Vous aimez de la musique classique, et ce qui est intéressant dans cette émission, c'est que chaque dimanche, Kenneth Babadi reçoit un invité également qui partage aussi ses goûts musicaux. Et ce matin, son invité sera le père Gérard Sullivan, de 11h à midi. Ne ratez pas ce rendez-vous au Royaume de la Musique avec Kenneth Babadi et son invité, le père Gérard Sullivan. Voilà, j'ai tout dit. J'espère qu'on a passé un bon moment ensemble ce dimanche matin. J'étais ravi d'être des vôtres, chaque dimanche d'ailleurs. Je vous retrouve demain, on démarre une nouvelle semaine. Vous le savez, chaque lundi à vendredi, je suis des vôtres de 16h à 18h pour votre rendez-vous Afternoon Ride. Et là, je m'adresse aussi aux automobilistes, à ceux qui travaillent, à ceux qui nous écoutent à la maison. Bref, tout un programme. Merci, je vous souhaite un bon dimanche et surtout passez des beaux moments à l'écoute de votre radio. Je vous laisse avec The Rubettes et Jacques Brel pour conclure. Salut. Alors, The Rubettes, c'est bien sûr Sugar Baby Love.

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2: Bienvenue à vous qui aimez les mots et la musique. Nous sommes au rendez-vous avec la lettre K. Dans notre graphie créole, le K est certainement le roi, puisqu'il est omniprésent dans nos mots courants. À commencer par ce « correct » qui émaille notre quotidien. « Correct ça !» Mais aujourd'hui, parlons plutôt du katora. Vous savez, ce petit récipient de métal tout rond avec son couvercle, très populaire dans nos cuisines. En Inde et dans les cuisines de l'Asie du Sud, le katora est fabriqué en différentes matières, en aluminium, en cuivre, en tôle ou même parfois en céramique. À Maurice, nous avons hérité de la version en métal, costaud, pratique, arrivée chez nous au 19e siècle, dans les bagages des travailleurs engagés venus de la Grande Péninsule. D'ailleurs, le katora a été pendant longtemps associé aux travailleurs des champs pour transporter leur tiffin. Notre célèbre et regretté Serge Lebras évoque la vie de ces travailleurs en carreau dans sa chanson « Tipol Kubeakan ». Il mentionne ainsi « La tante va quoi aux épaules » et chante notamment « Dans mon katora n'a pas dit à personne, car il bred son satin et potou. »

Le mot Katora ou Katira est issu des langues indo-aryennes comme l'hindi ou l'ourdou. Il signifie littéralement « bol », mais il peut aussi désigner un genre de mug en métal. La version la plus petite du Katora, c'est le Katori. Chez nous, le Katora sert aussi bien pour servir ou garder de la nourriture. Mais c'est aussi l'ustensile le plus largement utilisé pour cuire un bon flan caramel au bain-marie. Pas vrai, Tantine? En Asie du Sud, l'expression « Katora cut » désigne familièrement une coupe de cheveux au bol. Littéralement, la coupe faite avec un bol sur la tête. Au Japon, le mot « Katora » en tant que prénom féminin moderne est associé à une femme de caractère, soit une victorieuse. Dans le domaine de la santé, le terme Katora ou Katira désigne une gomme végétale naturelle très prisée en Inde. Outre ses vertus digestives reconnues, elle est utilisée pour épaissir les sauces et entre aussi dans les desserts et puddings. Mais le plus souvent, elle est mêlée à l'eau pour former une gelée qui, ajoutée aux limonades, milkshakes et sorbets, offre une sensation rafraîchissante pour tout le corps. So fresh!

fondant en bouche. Vous vous souvenez de nos mâches en calamindas et leur grand sac transparent aux abords de l'école ou sur la plage? Mais surtout, ces figures incontournables traversant le terrain du champ de masse pendant les journées hippiques? Il y avait aussi dans les fancy fairs les marchands qui fabriquaient ces douceurs sur place. Quelques tours qui font racler la machine et monter une odeur chaude et sucrée. Et voilà, on enroule sur un bâtonnet un beau nuage de baba papa, un vrai goût d'enfance. Comme le chante Valentina, la jeune voix française qui avait remporté le concours Eurovision Junior en 2020 et fait partie du groupe Kids United Nouvelle Génération, avant de poursuivre une carrière en solo. Elle nous propose sa version de Baba Papa.

Allons plus dans la douceur avec le cas comme Kalamindas. L'origine de ce mot reste un mystère linguistique et fait l'objet de plusieurs théories populaires. Mais on sait surtout qu'il évoque ces bulles pures sucre sous forme de nuages roses, verts ou mauves, légers et

La barbe à papa aurait été inventée aux États-Unis en 1897 par un dentiste, William James Morrison, et un confiseur, John C. Wharton. Tous les deux ont mis au point une machine utilisant la fosse centrifuge et de l'air chaud pour transformer du sucre fondu en de fins filaments. Cette méthode s'inspirait de techniques de sucre filé pratiquées déjà dès le XVe siècle en Italie par des cuisiniers pour réaliser des décors artistiques. Présentée au public en 1904 à l'exposition universelle de Saint-Louis dans le Missouri, la barbe à papa a rencontré un succès mondial avec une vente de près de 69 000 unités. La confiserie fut d'abord appelée Fairy Floss avant de devenir Candy Floss, terme le plus couramment utilisé aujourd'hui aux États-Unis. Candy Floss, c'est aussi un des titres de la chanteuse sud-coréenne Nyeon. Élue parmi les 10 idoles les plus populaires de son pays, elle s'est fait connaître en tant que membre du groupe féminin sud-coréen Twice.

Le nom Barbe à Papa en français fut adopté plus tard, dans les années 1920, en référence à son aspect de barbe rose et duveteuse. En langue britannique informelle, le terme candy floss peut décrire quelque chose qui semble brillant et attrayant, mais qui manque de substance et de profondeur, comme un divertissement superficiel. Mais pour ce qui est de la barbe à papa, nos amis anglais la nomment Cotton Candy, un titre qui a inspiré le trompettiste et chef d'orchestre américain Al Hurt, connu pour son succès sur Java, vendu à des millions d'exemplaires. Sorti tout droit des années 60, voici aussi son Cotton Candy que l'on croisait sur les ondes de toutes les radios à travers le monde.

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1: Autre mot au programme, un carré. Qu'y a-t-il dans un carré, monsieur?

direz-vous. Un mot très courant, tout simple, très carré. Eh oui, mais c'est sans compter nos traditions et notre créole qui mettent ce mot à plusieurs sauces. D'abord, nos ménagères connaissent toutes le carré bleu, ce fameux bleu de lessive en cube utilisé à l'époque pour blanchir le linge. Le thème est d'ailleurs repris par Jean-Claude Gaspard dans son Dobby de classe, celui qui va à la rivière avec des ballots lins, mot gros tente, mot calepin, mot caspiante, bas savon, carré blé, oh, cotomaille.

Carré se décline aussi en d'autres variations. Dix affaires carré carré, ou bien fais affaires carré carré, c'est y aller franchement, sans détour et sans ménagement. En d'autres mots, vin droite. Et vous connaissez l'expression faire roupie vin carré?

En voilà un qui bosse non-stop pour gagner plus de sous, afin de faire tenir les ressources et de joindre les deux bouts. Et pour finir, pourquoi ne pas al battre un carré? Dans notre créole, c'est l'équivalent de l'expression française « battre le pavé ». Chez nous, comme à La Réunion, nous al battre un carré pour nous évader, rompre avec le quotidien. On va faire un tour, on va s'aérer et s'amuser. Nous nous quittons sur cette belle composition du groupe réunionnais Ziskakan, intitulée « Bat carré ». Je vous donne rendez-vous dimanche prochain.

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Et merci de nous rejoindre, chers auditeurs. On se retrouve sur RM1, il est 10h. Et on va tout de suite passer aux avis d'obsèques. On nous prie d'annoncer le décès de Madame Marie-Gertrude Doris Mardet. Décès de Madame Marie-Gertrude Doris Mardet, née Chrétien, aussi connue sous le nom de Doris, âgée de 63 ans. Le convoi mortuaire sortira de chez son époux, Monsieur Jacques Désiré Laval Mardet, à Morcellement-Ruisseau-d'Hélice, à Ville-Noire, ce dimanche 11 octobre à 11h, pour se rendre en l'église de Notre-Dame des Anges à Maillebourg, et de là au cimetière de Petit-Bel-Air pour l'inhumation. Décès de Monsieur Jean-Guy Emmanuel Le Grigor. Décès de Monsieur Jean-Guy Emmanuel Le Grigor, âgé de 84 ans. Le convoi mortuaire sortira de la chapelle ardente des Liensons à Route Royale Beaubassin ce dimanche 11 octobre à 11h pour se rendre en l'église de Notre-Dame du Rosaire à Quatre Bornes et de là au cimetière de Saint-Jean pour l'inhumation. Décès de Monsieur Wang Xiupao Wang Cheng. Décès de Monsieur Wang Xiupao Wang Cheng, aussi connu sous le nom de François, âgé de 85 ans. Le convoi mortuaire sortira de la chapelle ardente de Mourat, route royale Petite Rivière, ce dimanche 11 octobre à 11h30 pour se rendre en l'église de Saint-Pierre et de là au cimetière de Saint-Pierre pour l'inhumation. Décès de Madame Marie-Julia Vigoureux. Décès de Madame Marie-Julia Vigoureux, aussi connue sous le nom de Ouna, âgée de 81 ans. Le convoi mortuaire sortira de chez son fils, Monsieur Augustin Louis-Pierre Vigoureux, à Vigoureux Road, Bois d'Oiseau. Ce sera aujourd'hui, donc ce dimanche 11 octobre à 14h30, pour se rendre à la chapelle de Bois d'Oiseau et de là au cimetière de Saint-Julien-Village pour l'inhumation. Décès de Madame Marie-Heidi Travailleur. Décès de Madame Marie-Heidi Travailleur, née printanière, aussi connue sous le nom de Mamadi, âgée de 95 ans. Le convoi mortuaire sortira de la chapelle ardente de Mourat, route royale Petite Rivière. Ce sera demain, lundi 12 octobre à 10h15, pour se rendre en l'église du Père Laval à Sainte-Croix et de là au cimetière de Saint-Jean pour l'inhumation. Décès de Madame Karuna Gourdine. Décès de Madame Karuna Gourdine, âgée de 61 ans. Le convoi mortuaire sortira de son domicile au numéro 2 rue Licoris à Beauvallon, Maillebourg. Ce sera demain, lundi 12 octobre à 11h, pour se rendre au cimetière de Petit-Bel-Air à Maillebourg pour l'inhumation. Et décès du docteur Maxime Ning-Ing-Cheng. Décès du docteur Maxime Ning-Ing-Cheng, aussi connu sous le nom de Max, âgé de 91 ans. Le convoi mortuaire sortira de la chapelle ardente des Liensons, sa route royale Beaubassin. Ce sera ce mardi 13 octobre à 13h pour se rendre en l'église de Notre-Dame de Lourdes à Rosil et de là en l'incinérateur de Caen-le-Vieux pour l'incinération. À toutes ces familles endeuillées, l'équipe de RM1 présente ses sincères condoléances.

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1: Mesdames et messieurs, bonjour et bienvenue dans Tempête dans une tasse de thé. Comme toujours, ravi de vous retrouver comme chaque dimanche matin sur RM1. Et aujourd'hui, nous allons parler de musique avec mon invité qui nous vient d'Angleterre. Il s'agit de Teddy Prout. Il est chef d'orchestre à l'Orchestre Philharmonique de Londres. Et donc, pour notre discussion, on va passer en anglais. Teddy Prout, hi, good morning.
2: Thank you very much for inviting me. It's a real pleasure to be here with you and your listeners.
1: How are you today, Teddy?
2: I'm very well, thank you. And loving the wonderful Mauritian climate and landscape and people.
1: So we're glad to have you here with us this morning. And so we're going to talk a bit about the Philharmonic of London. There are many events happening in next January 2026.

finir, très chers auditeurs, je tiens également à rappeler donc que les concerts de l'Orchestre Philharmonique de Londres auront lieu en janvier. Ça se passe du 22 au 30 janvier prochain en 2027. Donc allez prendre vos places dès maintenant.

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1: Chers auditeurs, bonjour. Merci d'avoir choisi RM1 pour passer cette fin de matinée dominicale. Mon invité est aujourd'hui le père Gérard Sullivan. Avant de l'accueillir, je vous propose d'écouter un premier morceau, Jésus, que ma joie demeure, un extrait de la cantate BWV 147 de Jean-Sébastien Bach, interprété par l'orchestre de la Netherlands Park Society, dirigé par Marcus Creed.

0: C'était le très célèbre morceau « Jésus que ma joie demeure » de Bach, joué par l'orchestre de la Netherlands Bach Society, avec à sa tête Marcus Creed. Nous accueillons à présent notre invité, Père Gérard Sullivan. Merci beaucoup d'avoir accepté notre invitation. On va, bien entendu, c'est le principe de l'émission, beaucoup parler de vos goûts musicaux. Nous allons commencer par évoquer les musiques qui vous ont marqué durant votre enfance. Alors, vous êtes l'aîné d'une fratrie de 5 enfants et êtes originaire de Vacois. Vous avez fêté votre 85e anniversaire et vos 56 ans de sacerdoce le mois dernier.
1: Le 2 août.
0: Le 2 août, voilà. Et vous avez donc grandi dans les années 40 et 50. Viez-vous durant votre enfance l'occasion d'assister à du spectacle et comment était la vie musicale à Maurice à cette époque?
1: Comment était la vie musicale à Maurice, je ne pourrais pas vous dire, mais je sais que mon seul contact avec la musique classique de l'époque, c'était parce que je faisais partie de la chorale de la paroisse de la Visitation où j'étais né. J'habitais à quelques cent mètres de l'église de la Visitation. Donc, je fréquentais assidûment l'église de la Visitation pour les messes et aussi pour les, je faisais partie d'une chorale. Et puis, j'allais à l'école de la Visitation chez les sœurs. Et, donc, la musique classique pour moi, c'était surtout avec cette chorale paroissiale parce qu'on avait un chef de chorale qui était brillantissime, qui s'appelait Robert Randabel, qui est mort maintenant, mais c'était sa planète à lui. Alors, il nous a entré dedans. C'est comme ça que j'ai été heureux de commencer avec cette première référence musicale, parce que nous avons plongé dedans avec la chorale.
0: Donc vous chantiez du classique.
1: Oui, tout à fait. Alors, c'est

0: par là que j'ai connu, c'est par là que j'ai connu la musique classique. Et alors, en même temps que le son, enfin, l'écoute de la musique classique, j'avais devant moi, quand j'étais à la messe, on était dans la tribune devant quoi, et on avait en plongée, j'avais la célébration. Et pour moi, quand on parlait, mon initiation, mon ouverture au spectacle, ça a été ça, c'est-à-dire que très vite, j'ai vu le côté fascinant d'une liturgie. J'étais enfant, j'étais à l'autre bout de l'église, là-haut, et je voyais le prêtre, le chœur qui s'illuminait.
1: C'est vrai que c'est un décorum qui est fascinant.
0: Décorum magnifique, quand même, ouais. Qui s'illuminait, l'odeur de l'encens, le vêtement liturgique du prêtre. Il y avait tout un rituel autour de ses déplacements, autour de l'autel et tout. Et moi, je savais pas ce que c'était, mais j'étais fasciné par ça. Au point que ça, je me souviens, au point que je rentre à la maison, j'étais tellement fasciné par le côté spectacle de la liturgie. Je rentre à la maison, on avait un vieux salon, et dans le vieux salon, il y avait un vieux sofa. Je retournais le long sofa contre le mur, je mettais mes frères et sœurs, j'étais l'aîné d'une famille de 5, ou les cousins de passage, derrière le sofa, qui servait de tribune.
2: D'accord.
0: Alors, ils chantaient à tue-tête, faux, et moi, je mettais un drap sur mes épaules, je célébrais la messe et je distribuais des boutons de culotte en guise d'hostie. Et ma mère qui était effarée, on ne jouait pas avec les choses sacrées.
1: Vos parents étaient très
0: croyants. Mes parents étaient très pratiquants et surtout quand elle voyait ça, pour elle c'était de l'ordre presque du blasphème. Elle nous distribuait des gifles à tour de bras en disant on ne joue pas avec les choses sacrées. Mais pour moi c'était un domaine où je me sentais à l'aise dans la mesure où mes frères, mes cousins à cet âge-là étaient très très connus, ils étaient eux très doués sur le plan sportif. Mes cousins étaient déjà au bout de quelques années, ils ont été les références au racing. Ils étaient footballeurs, ils étaient sportifs. Les Sullivan du racing ont été très connus. Et puis mes frères aussi, et eux n'étaient pas aussi célèbres, mais ils étaient très sportifs.
1: Oui, le racing était une très très bonne équipe à l'époque.
0: Très très connu. Alors donc, et moi, dès que je mettais un orteil dans une équipe pour jouer, j'étais humilié parce que je jouais mal. Je jouais avec mon pied gauche. J'étais gauchiste. J'étais gaucher. dès que je tapais d'un chouchou, d'ailleurs, je suis tombé d'un chouchou. J'ai faussé quelque chose dans mes vertèbres que j'ai traîné avec moi pendant des années. Alors tout ça, il m'humiliait dès que j'étais sur un terrain sportif.
1: Et en plus, vous avez fréquenté le collège du Saint-Esprit.
0: Voilà,
1: il y avait grands terrains.
0: Mais j'ai jamais mis les pieds sur un terrain sportif. Par contre, tous les jours de l'école, sur la colline de Saint-Esprit, je jouais aux échecs avec un ami qui n'était pas sportif comme moi.
1: D'accord.
0: On jouait tous les jours aux échecs sur la colline. Alors, donc, j'étais pas sportif du tout, mais par contre, je traduisais des extraits de spectacles de Molière et tout ça que je faisais jouer par mes frères et mes cousins. La scène, c'était le podium, c'était le lit et les draps, c'était les rideaux. Et j'ai fait comme ça pendant des années. Alors, dont je me suis rendu compte que j'étais mal à l'aise sur un terrain sportif, mais par contre, j'étais parfaitement moi-même. Et j'étais très timide. En général, je rasais les murs. Dans la vie de tous les jours, j'étais à l'école primaire. Je n'ouvrais pas la bouche. D'ailleurs, j'étais très, très discret. J'avais un professeur qui me presque traumatisé à cause de ça. Et puis, j'étais au collège de culture, mais j'avais dans le collège, un collège du Saint-Esprit, parce que j'étais parmi les premiers boursiers des années 53, j'ai eu la bourse en 53, et j'ai passé directement en forme 2 au Saint-Esprit, et j'ai eu les ténors de l'époque dans ma classe, c'était Philippe Goupy, Robert Geoffrey, Maurice Piat,
1: qui étaient les ténors. Prêtres, d'ailleurs,
0: quatre prêtres. Mais eux parlaient, avaient les classes de débat, moi je rasais les murs. D'ailleurs, un paroissien, quand j'étais prêtre, après j'étais à quoi, on m'a raconté qu'un paroissien, parce que je faisais des sermons fracassants, menaçants, et un jour, il y a un paroissien qui a dit à un autre paroissien, à la sortie d'une messe, parce qu'on m'a raconté ça, il a dit une grossièreté à mon sujet, il m'a dit, ce Sullivan-là, tu l'as entendu? Quand je pense qu'au collège, on l'a connu au collège, ça a rasé les murs, ça n'ouvrait pas sa gueule, et regarde tout ce qu'il nous dit maintenant. Mais j'ai dit, mais c'est vrai, je n'ouvrais pas la bouche au collège.
1: Souvent, les artistes sont souvent de grands timides.
0: C'est comme ça.
1: Ils s'expriment facilement.
0: Mais toujours est-il que la liturgie m'a donné l'occasion de m'exprimer. Et c'était très étonnant, je disais, comment j'avais été fasciné par le spectacle de la liturgie.
1: Ouais, ouais.
0: Et je suis entré au séminaire, donc dans un moment crucial, c'était la fin du concile. Je suis rentré

0: séminaire de 64 à 71.
1: Oui, nous en parlerons très longuement tout à l'heure.
0: Donc j'étais là et mon professeur de liturgie, qui était un homme très connu de l'époque, référence du Concile, il a ouvert sa bouche, la première phrase qu'il a dite à l'université de Paris où j'étais, si vous n'êtes pas d'accord que dans toute liturgie il y a une part de spectacle, vous êtes condamné à faire du cirque.
1: Ah oui.
0: Alors j'ai trouvé ça, c'était il y a 60 ans, de cela, il y a 60, plus de 60 ans, j'ai été frappé par ça. Donc j'ai gardé cette référence. Et pour moi, la liturgie, mon premier domaine, univers de spectacle, ça a été la liturgie. Après, il y a eu le théâtre, après, il y a eu autre chose.
1: Nous en parlerons évidemment tout à l'heure. Mais vous avez parlé du Collège du Saint-Esprit. Ben, il faut savoir qu'après vos études secondaires, vous avez commencé les cours pour devenir chimiste. Donc des cours d'agronomie, et vous avez pris un emploi à Médine.
0: Pour la bonne raison que je refusais d'être prêtre.
1: Oui.
0: J'ai fait ça parce que tout le monde disait il y a une lettre d'aide de prêtre, tu rentres au séminaire.
1: Donc c'est pour prendre les gens à contre-pied que vous avez fait ça.
0: Non, mais parce que vous savez, vous avez 10 ans, une religieuse vous voit à l'école pour la première fois, elle vient, elle dépose, je me souviens, elle se rassemble, elle dépose un objet chez mon frère, elle m'attrape les deux joues, tu voudrais pas être prêtre. D'ailleurs, elle le dit, elle a 100 ans avant de mourir, elle dit je sais pas pourquoi je lui ai dit ça. Donc elle me voit pour la première fois et je faisais des tableaux vivants pour le curé de la paroisse.
1: Donc elle me visitation.
0: La visitation, elle me donne des rôles de Sacré-Cœur de Jésus. Alors ce jour-là, je suis censé ressusciter la fille de Jaïr qui était ma sœur. On s'était bagarré la veille. Je dis je vais pas la ressusciter parce qu'on s'était bagarré la veille. Non, mais c'est pour dire que elle à 10 ans, elle voit ça sur ma figure. Elle me demande si je veux pas être prêtre. Je dis pourquoi pas. Donc, ça commence comme ça, et tout le monde autour de moi dit... Alors, je grandissais, j'étais grand adolescent, j'allais faire la Java avec mes cousins, mes amis, au Magic Lantern, entre autres choses, avec l'occasion d'épouser. On dit, mais vous n'avez pas le gérant, il a une tête de prêtre, il va entrer au séminaire. J'étais fou furieux. Alors, je dis, je ne veux pas entrer au séminaire, et je m'enferme dans le collège de la culture très tôt, alors que les futurs prêtres de mon année rentrent directement au séminaire. C'est comme ça, ils ont été prêtres avant moi, mais moi je dis, je vais aller au collège de la culture.
1: Oui,
0: les salaires dans l'industrie sucrière étaient extraordinaires, donc c'était une façon de gagner beaucoup de fric. Alors, j'ai passé 3 ans au collège de la culture, et puis au bout de 3 ans, j'ai travaillé à Médine pendant un an. Mm-hmm. Pendant cette année-là, un prêtre est venu me voir, il m'a remis en tête toute l'histoire du séminaire.
1: Nous allons écouter Salve Regina, célèbre chant consacré à la Vierge Marie. Pouvez-vous nous en dire un petit peu plus d'abord sur le grégorien, le style grégorien, et puis sur ce morceau en particulier?
0: Eh bien, j'ai souhaité avoir ça, écouter ça avec vous ce matin, parce qu'il y a une chose étonnante là. Avec le Concile, les gens ont prétendu qu'on parlait une langue que personne ne comprenait, on célébrait la messe d'eau au peuple, la communication, on s'en foutait, le prêtre faisait ce qu'il voulait. Dans certaines églises, il y avait même une grille, je me rappelle.
1: Une grille, carrément.
0: Il y avait au Montmartre, j'étais avec ma tante, il y avait une grille à laquelle on voyait des religieuses en bleu, avec des voiles blancs comme des fantômes, passer, et c'était seulement le prêtre qui voyait la figure parce qu'elle levait le voile pour recevoir la communion.
1: Bien sûr.
0: Mais c'était un univers de fantômes, de très, très dramatisant, quoi. Donc, c'était, alors je voyais tout ça. Et pour moi, la liturgie, c'était cette espèce de truc sacré. Et le latin.
1: Bien
0: alors,
1: sûr.
0: Seulement, le problème est que pour faire moderne, on a supprimé le latin. C'est peut-être que personne ne comprenait le latin. Il fallait parler un langage que tout le monde connaissait. Mais on a oublié une chose. C'est pour ça que je voulais mettre le latin là. La connaissance n'est pas que cérébrale. La communication, la découverte, la compréhension n'est pas que cérébrale. Il y a une autre communication, une autre compréhension avec le cœur, avec l'émotion. Si bien que, il y avait des phrases que je ne comprenais pas dans le Salve Regina, même jusqu'aujourd'hui, où le grégorien, le kyrie, le gloria, le sanctus, le credo de la messe des anges. Bon, on ne comprend pas toutes les formules latines, mais cette musique, ces paroles, ce son, vous donnez une compréhension et une communion avec la réalité qui se passait devant vous, vous faisait entrer dans un univers sacré où vous étiez en communion d'une autre manière. Et je regrette. Alors maintenant, on a remis à la mode le grégorien. On a remis à la mode le grégorien à l'Olympia. J'ai entendu des groupes à l'époque, je disais, ça va finir sur une scène de théâtre. On avait des groupes spécialisés qui se spécialisaient dans le grégorien, mais comme concert, comme spectacle. Oui. À l'Olympia, à Paris, dans les salles de spectacle.
1: Alors nous allons à présent écouter le deuxième morceau de votre playlist. Vous nous proposez une petite incursion dans la musique.

0: C'était le Salve Regina, chanté par les frères dominicains de Washington. Alors, Père Sullivan, vous avez donc décidé à 20 ans, à l'âge de 20 ans, de quitter votre emploi de chimiste, n'est-ce pas, à midi, 22 ans, d'accord. Et qu'est-ce qui finalement a provoqué, finalement, comment est née votre vocation sacerdotale?
1: On m'a posé souvent cette question-là. D'abord, je tiens à dire, il n'y a pas un téléphone rouge branché quelque part là-haut qui m'appelle un jour, une voix que j'entends. Voilà. C'est pas comme ça que ça s'est passé.
0: Bien sûr. Y a pas
1: on entend des voix qui disent, ou des rêves qui disent que non. Non. Non, au contraire, moi, je ne voulais pas entrer au séminaire. C'est pour ça que je suis entré au collège d'agriculture. Mais, j'ai fait commencer à travailler à Médine, et j'en allais, mon travail, c'était d'aller prendre des échantillons de feuilles, des échantillons de terre, des échantillons de canne pour Médine et pour les planteurs d'à côté. Et analyser dans un laboratoire, dans des tubes, dans des appareils spéciaux, et donner des résultats pour le contenu de sucre, selon les variétés de canne. J'ai fait ça, mais j'étais pas un scientifique à proprement parler. J'ai jamais été au plus profond de l'âme. J'ai fait ça, encore une fois, je dis, parce que ça rapportait du fric. Mais au bout de 6 mois de ce job, je vais pas passer toute ma vie à faire ça. D'autant plus que, durant ces 6 mois, la chose, finalement intéressante qui s'est passée, c'est que j'avais deux choix. J'avais la possibilité d'aller à Fuel. Le chasseur de tête de l'époque est venu me voir à la maison pour me proposer un boulot à Fuel. Et j'ai dit, attendez, j'ai pas mes résultats. Et en même temps, on m'a proposé aussi un boulot à Médine. J'ai pas eu le boulot de Fuel, parce que quelqu'un d'autre a eu la place, grâce au chasseur de tête. Et donc, j'ai retrouvé un copain le lendemain. J'étais un peu déçu. Et un copain que je croise dans un autobus sur la route. Il me dit, mais moi, est-ce que tu as un boulot? J'ai dit non, je croyais, j'avais, j'ai pas. Il me dit, mais moi, je vais travailler dans telle usine pour la campagne.

0: campagne, mais on m'a proposé un boulot à vie dans mes dîners. Je ne peux pas répondre oui. Alors, si ça, ça t'intéresse, va voir. Et c'est comme ça que je vais à mes dîners. On m'embauche tout de suite. Pour la vie. Pas juste pour une campagne.
1: Oui, il y a de la sécurité d'emploi et un salaire quand même intéressant.
0: Et un salaire d'autant plus intéressant.
1: C'est un salaire sécurisant.
0: Et d'autant plus sécurisant que c'est l'année 63.
1: Oui.
0: Où la coupe de sucre est record et je vais rentrer une année après, je quitte Médine pour rentrer au séminaire. Et je travaille un an et on me donne 2 ans de salaire.
1: Mais finalement, qu'est-ce qui vous pousse à renoncer à tout ça?
0: Mais c'est le prêtre. C'est le prêtre, le jeune prêtre qui vient et à qui je dis, le prêtre va quoi?
1: Qui s'appelle?
0: Qui s'appelle Robert Dallet. Et dès qu'il arrive, il est intéressé par moi, je vais le voir parce que si j'avais été à Fuel, j'aurais une maison sur le plage, je ne serais jamais retourné à Vaquois. Étant à Médine, j'ai pas de maison et je reviens tous les matins, je pars de Vaquois et le soir, je reviens à Vaquois dans ma famille et donc dans ma paroisse. Et je vais voir le prêtre et tous les soirs, on parle, et je lui dis d'abord, je commence la première recommandation, ne me parle pas de vocation.
1: Parce que tout le monde vous disait que
0: Parce que tout le monde me disait que j'avais une tête de prêtre, j'allais entrer au séminaire. Mais le plus comique dans tout ça, excusez-moi. Tous ceux qui m'ont dit que j'avais une tête de prêtre, que j'allais entrer au séminaire, quand je reviens comme prêtre 6 ans après, on me dit que la tête qu'il a, il va pas rester. Ça, je suis resté quand même 56 ans, c'est pas mal. Non, mais toujours est-il que c'est lui, quand je lui dis, ne me parle pas comme ça. Donc, il ne me parle pas de sacerdoce, mais à chaque fois qu'il a, comme prêtre, quelque chose d'intéressant à faire, il vient me chercher. Il me dit, viens me donner un coup de main, j'ai personne, viens m'aider à telle activité dans la paroisse ou dans les annexes, Henrietta et Glenpa.
1: Donc votre temps libre, vous le consacrez assister, à aider
0: J'allais avec lui et je voyais que ce qu'il faisait était passionnant. Alors que je m'ennuyais à Médine au bout de 6 mois. J'ai dit, vous avez quelque chose, là, soyons honnêtes, il y a quelque chose qui ne va pas.
1: Mais quand vous prenez la décision d'intégrer le séminaire, comment ça se passe?
0: Alors à ce moment-là, au bout de six mois, parce que j'avais dit, surtout ne me parle pas de ça, je ne lui parle pas à lui. Et au bout de 6 mois, je me dis, non, honnêtement, à la messe où je vais, tout ça, j'ai dit, Seigneur, honnêtement, je ne peux pas continuer à faire semblant. Et ça ne colle plus, je ne suis pas honnête avec moi-même. Et là, la première personne à qui je vais dire ça, parce que ma mère, qui avait dit elle aussi, comme tout le monde, que j'ai une tête de poids, je vais entrer au séminaire, elle était très déçue parce qu'elle dit, bon, ses exigences sont perdues, je vais travailler à Médine, donc c'est terminé, mon choix de prêtre. Mais 6 mois après, je vais là-bas, j'ai dit, si finalement, je vais quand même, je crois que j'ai décidé une chose, que tu vas te plaire, je vais rentrer au séminaire. Elle me regarde, parce que pour elle, ses illusions étaient perdues. Et je me rappellerai toujours la première réaction qu'elle a, elle me regarde et elle me dit, tu as un chagrin d'amour. Je dis, non, mais tu te fiches de moi. Depuis mon enfance, tu me dis que j'ai une tête de prêtre, je vais rentrer au séminaire. Je viens te dire, je vais rentrer au séminaire. Tu me dis, si j'ai un chagrin d'amour, mais ça va pas dans ta tête. Alors, elle va tout de suite, ne dire à personne, mais le lendemain matin, elle va voir le vicaire de la paroisse et elle lui raconte toute l'histoire. Et je vois le vicaire après, dans la journée, complètement rayonnant. Je dis, c'est pourquoi? Tu es content? Alors, c'est lui qui m'emmène voir le lendemain. Il me dit, bon, on va aller voir l'évêque, qui était Liston.
1: D'accord.
0: Alors je vais voir Liston et je lui dis, mais j'ai donné ma parole, je termine l'année. Je vais terminer une année à Médine. C'était à l'époque, l'administrateur était comment bon. Donc je vais le voir et il me laisse travailler jusqu'à.
1: En fin de votre contrat.
0: Jusqu'à mai, parce que l'année commence toujours, la nouvelle campagne commence en juin avec la Coupe des Cannes.
1: Bien entendu, ouais.
0: Donc la fin du mois de mai, je quitte et 15 jours après, je pars pour le séminaire, le 15 juin de l'année de 64. Je peux avoir un séminaire.
1: Vous êtes parti en 64 pour devenir séminariste et vous avez découvert la vie culturelle de Paris.
0: Tout à fait.
1: Et à cette époque, il y avait l'émergence quoi, du phénomène yéyé, il y avait des chanteurs comme Johnny, etc.
0: Il y avait des choses plus intéressantes.
1: Il y avait Johnny, il y avait Brel, Brassens, Jean-Philippe.
0: Non, mais Johnny, c'était Retiens la nuit, je me rappelle. C'était Retiens la nuit à l'époque, et Sylvie Vartan. Et puis, alors, bien sûr, il y avait les références qui étaient pour moi mes références. Déjà à l'époque, et quand je suis revenu, j'ai fait beaucoup d'émissions sur eux. C'était Jacques Brel, Georges Brassens.
1: Ouais, des grands chanteurs à texte.
0: Guy Béard. C'était pour moi, et c'était des poètes extraordinaires, ces gens-là.
1: Et puis il y avait aussi le rock, le jazz.
0: Ah oui, tout ça. Quand je suis parti pour le séminaire, je passais mes soirées, mais les week-ends, j'allais au Magic Lantern, j'allais dans les boîtes de l'époque, c'était pas le San Francisco, mais c'était Magic Lantern. C'était, je ne me rappelle plus les noms.
1: Et puis en France, ça vous arrivait aussi de jouer de la guitare, de chanter.
0: Ce qui s'est passé en France, c'est que pour moi, c'était fini, la musique et tout, je rentrais au séminaire, mais pas du tout. J'arrive au séminaire et la première année, un copain... Alors,

0: Alors que les autres Mauriciens faisaient la colonie de Teuil, les orphelins de Teuil. Et moi, dès la seconde, dès ma deuxième vacance, mes deuxièmes vacances d'été au séminaire, un copain me donne, me cède sa place, il part pour le service militaire, et il m'envoie travailler au Club Med, l'équivalent du Club Med, en Italie, en Toscane.
1: Mais là, vous faites des visites.
0: Et là, pendant un mois, je m'enferme dans la bibliothèque d'un copain. Je n'avais pas mis mes pieds en Italie, sauf pour changer d'avion pour venir à Paris.
1: Et là, vous êtes obligé d'apprendre l'italien.
0: Pendant un mois d'apprendre l'Italie.
1: Oui,
0: vous n'avez pas mis les pieds.
1: Oui.
0: Alors, c'est comme ça, pendant un mois, je prends des notes sur Florence, Sienne, Pise, San Gimignano, Volterra. Et j'emmène, je vais dans ce Club Med, qui était l'équivalent du Club Med, parce que c'est les cousins du Club Med. C'était fondé par des Russes émigrés, Trigano. Et donc, je vais. Ça s'appelait les Chemins du Soleil, ce village de vacances. Et là, trois fois par semaine, j'ai un coach d'une soixantaine de personnes, francophones, belges et français, que j'emmène découvrir Florence, Sienne, Pise, Saint-Dimien, et même Rome. Alors, ma panique, c'est que j'ai pris mes repères à la première visite de ces lieux, parce que je n'avais jamais mis les pieds dans ces lieux. Mmh. Alors, je prends des notes, et j'ai fait 5 ans, j'ai fait ça. 5 étés. Et là, à partir de la deuxième semaine, j'étais... Parce que toutes les semaines, je faisais ça. J'allais à l'île d'Elbe, hein. On avait mis Napoléon, Napoléon était partout. Alors, avec mon passeport britannique à l'époque, on dit l'anglais qui a emmené les Français visiter l'île d'Elbe à les souvenirs de Napoléon. C'était très comique. Alors, j'ai fait ça maintenant. Mais ça a été passionnant. J'ai découvert, j'ai emmené les Français, les francophones à découvrir des gens qui venaient avec moi dans le car pour acheter un sac sur le Ponte Vecchio à Florence et qui revenaient à la Galerie des Offices avec moi, parce qu'on passait des heures à la Galerie des Offices, qui est le musée au monde, le musée de la Renaissance. Alors les Michel-Ange, les Léonard Vinci, les Raphaël et tout ça, ça a été mes potes, mais j'ai navigué dedans pendant
1: d'accord, parce que moi je pensais que vous faisiez visiter plutôt les églises, plutôt
0: aussi,
1: oui.
0: Mais il fallait justifier le fait que je sois séminariste.
1: Bien sûr, oui.
0: Mais j'ai visité, les églises sont des musées dans ces endroits-là.
1: Ah oui, tout à fait.
0: Florence. La cathédrale de Florence, le Campanile, le baptistère de Florence.
1: Alors, on va revenir à la musique si vous le voulez bien. À cette époque, c'est développé le courant, on va dire, crossover. Les musiciens se sont amusés à mélanger des thèmes classiques avec d'autres genres musicaux. On se souvient de Jacques Lussier, Saint-Preux, James Last aussi. Mais ils avaient aussi les Swingle Singers.
0: J'adorais.
1: Oui. Un groupe de chanteurs créé en 1962 qui proposait notamment du Bach avec un rythme de swing. Et nous allons justement écouter le premier mouvement du concerto pour deux violons dans l'arrangement très groovy des Swingle Singers.

0: venons d'écouter le premier mouvement du concerto pour deux violons dans l'arrangement des Swingle Singers. Alors, je me souviens, Père Sullivan, que cette musique était souvent utilisée comme intermède entre deux programmes à la MBC. Il y avait Saint-Preux aussi, justement James Last. Et justement, nous allons parler de votre expérience dans l'audiovisuel et de vos débuts aussi comme metteur en scène. Vous avez été ordonné prêtre le 2 août 1970, le jour de votre anniversaire. Et après votre ordination, vous repartez pour des études de théologie. Voilà. Et puis, donc, il y a un séjour aussi en Australie. Donc, comment, à votre retour à Maurice, vous vous êtes retrouvé à la MBC?
1: Ben, c'est que à l'époque, il n'y avait pas encore la télévision, hein, je crois, autant je me souviens. La télévision a commencé à peine, mais il y avait un autre prêtre avant moi qui s'occupait de faire des chroniques, des commentaires des émissions religieuses. Il a quitté ce poste, et moi, comme j'étais intéressé par la musique, par les spectacles que je faisais, les bricoles, m'a dit mais tu vas continuer. Au départ, je faisais des commentaires d'émissions religieuses. Et au niveau de théâtre, je travaillais beaucoup avec Val Tchunchak.
0: Oui.
1: Val Tchunchak, qui était une Sud-Africaine, qui avait épousé un sino-mauricien, et qui avait une fille qui s'appelait Cruella. C'est avec elle que je commence les premiers spectacles.
0: Oui. D'ailleurs, j'ai vu de très belles photos, vous savez, dans le musée Max Moutier.
1: Oui, tout à fait.
0: Plaza.
1: Ouais. Plaza. Alors, avec Val Tchunchak, il y avait des concerts comme Le Jour de l'Homme, Que la fête soit, etc. Et puis, en 81, une religieuse, sœur Sister Nora, qui va faire des vacances dans son pays, je crois qu'elle est irlandaise, elle va faire des vacances dans le territoire anglophone.
0: Sister Nora du collège de Kirby.
1: Et elle revient avec un disque qui est rendu célèbre parce que les auteurs sont devenus célèbres avec une autre production qui est Jésus-Christ Superstar. Rice,
0: Andrew Lloyd
1: Webber. Steam Rice et Andrew Lloyd Webber. Et parce que ça devient célèbre, ce spectacle sort des écoles. Ça a été Joseph and the Amazing Technicolor Dreamcoat sort des écoles anglaises pour être présenté sur la scène publique. Et quand elle me dit, mon père, voilà, j'ai abordé ce CD-là, rendez-moi le service de mettre ça, de faire un concert spirituel à la fin de l'année avec les filles de Lorette. C'est comme ça que je dis oui. Et quand j'ai ce disque-là en main, j'ai une espèce de choc. Je regarde ce disque, j'écoute ce disque, je dis, mais pour moi, tout de suite, le Technical Dream Code de Joseph, c'est le drapeau mauricien. Et le thème central de...
0: Là, nous sommes quoi, au début des années 80.
1: Des années 80. Et pour moi, le thème central de l'origine de Joseph, c'est Any Dream Will Do.
0: Oui.
1: Alors que...
0: Nous allons écouter d'ailleurs tout à l'heure.
1: Alors que... moi, lorsque je vais... Je rencontre David Assomi, par hasard, parce qu'on avait été ensemble à l'école des frères Alexis quelques années auparavant, et je le rencontre dans les couloirs de la MBC, et je lui dis, mon PFA a un travail, tu vas aller donner-moi un coup de main. Et c'est comme ça qu'on se met tous les deux à traduire Joseph and the Amazing Technicolor Dreamcoat, et le Any Dream Will Do devient Un seul des peuples, Un seul nation.
0: Oui.
1: Comme par hasard, c'est l'année
0: oui,
1: des 60-0.
0: C'est une année, voilà.
1: La grosse bagarre... Et Joseph devient non plus simplement un spectacle que je crée au Théâtre de Port-Luc. Et là, ce qui est très intéressant, c'est lui qui me dit, dans les années, on commence ça dans les 80, parce qu'on a fait 80, 91, 2001, et ensuite, au lieu de 2011, c'est 2014. Tous les 10 ans, on refaisait le spectacle. Et c'est lui qui me dit, lorsqu'on a traduit,

0: La Bible, en Sega, avec Dave Irasomi qui était le Diable Rouge.
1: Oui, on parce qu'on associait aux idées, on va dire, gauchistes, communistes. Ouais.
0: Plus extrémistes que Paul Béranger. Oui. Et qui me dit, lorsqu'on a fini de traduire ça, c'est lui qui me dit, pas mettre mon nom dans l'affiche. Parce que les gens vont démolir le spectacle pour des raisons qui n'ont rien à voir avec le spectacle.
1: Ouais.
0: C'est comme ça que les premières 25 séances au théâtre de Port-Louis, je ne mets pas le nom. Je ne mets pas
1: mais le succès populaire a été

0: tu fais faction que ça...
1: monter sur scène.
0: Oui, oui.
1: Et c'est là que son oreille s'associe. On a joué cette première série, on a joué 75 fois.
0: Oui, c'est vrai.
1: On a joué au stade
0: énormément.
1: De Maybourg, au stade de Candos, etc. Et c'est là qu'on recommence les 10 ans. Et c'est devenu non plus. Je vais terminer l'année prochaine.
0: Oui, vous avez un scoop pour nous, là.
1: Parce qu'on aura la dernière version. Oui, oui. Mais je me dis, Joseph, c'est pas seulement une pièce de théâtre, c'est un phénomène culturel.
0: Oui.
1: Qui a été déclenché. Je sais pas pourquoi, c'est la surprise. Tout ce qui m'arrive, c'est toujours par surprise. Je ne suis pas metteur en scène. J'ai pas fait le séminaire pour être metteur en scène. Et ça, je l'ai découvert le jour où, après avoir présenté le spectacle au théâtre en plein air à La Réunion, on m'invite à venir faire le spectacle à La Réunion. À venir faire un spectacle à La Réunion, au théâtre de Champfleury. Et j'hésite, je tâtonne pendant 3 semaines, et finalement je dis non. Mais je dis, mais pourquoi je fais ça? Ils m'ont invité. Et là, je réalise, c'est là que je fais un constat, je ne suis pas metteur en scène.
0: Vous êtes beaucoup trop modeste.
1: Non, je fais tout ça parce que j'ai confiance dans les collaborateurs autour de moi.
0: C'est-à-dire que vous êtes un autodidacte, mais le travail que vous avez fait, reconnaît-le tous.
1: D'accord, mais c'est aujourd'hui, mais sur le moment quand je fais ça, Val Tchernchak me laisse tomber, me dit débrouille-toi avec comme tu peux, parce qu'elle n'aide pas. C'est elle qui était ma collaboratrice avant. Et c'est là que je me lance dedans, mais c'est là que je découvre qu'est-ce que c'est que la mise. Alors, ce qui était intéressant à la mise en scène, c'est que quand je travaillais avec elle, je faisais un rôle. Le metteur en scène fait tous les rôles. Ça, c'est intéressant.
0: Mais je vous suis depuis que je suis très jeune. Moi, j'ai toujours été fasciné par toutes ces productions que vous avez réalisées. Et vous êtes un très grand metteur en scène, je me permets de le dire, mais vous le savez déjà. Et tout le monde, je pense, est d'accord.
1: Vous savez ce qui me touche maintenant dans ce que vous dites et dans ce que disent beaucoup de gens? Je suis très étonné de ça. Je travaille beaucoup avec les vedettes encore aujourd'hui, et le Maurice a bourré de talent.
0: Oui. Et puis vous avez su dénicher vraiment des talents incroyables. Mais des gens qui aujourd'hui me disent. Misérables, par exemple.
1: Des gens qui me disent aujourd'hui, Aline Forgette et son fils, on reprend, c'est devenu une fondation, le théâtre.
0: Très, très bon chanteur, lui aussi, d'ailleurs.
1: Et ils ont fait des auditions générales, ils ont adopté des jeunes. J'entends ces voix, là, la dernière qui a refait avec moi Sister Act, Lydia Nunn. Je suis fasciné par cette femme-là. Ouais. Je dis, voilà des gens qui ont un talent époustouflant et que je ne connaissais pas. Alors.
0: Exceptionnel, un talent de comédien,
1: chose. Alors, moi, je fais du théâtre, mais je suis l'occasion pour que ces gens-là se produisent.
0: Oui.
1: Je suis rien. Tout seul, je ne suis rien du tout.
0: Vous avez permis au public de découvrir vraiment.
1: Voilà, parce que sinon, c'est des gens qui passent dans les hôtels, qu'on ne voit jamais.
0: Des amateurs qui font un autre métier.
1: Ça, c'est vrai. Alors, donc, j'ai l'occasion. Alors, parce que maintenant, je suis prêté. Alors, mes spectacles qui coûtent 3 000, 4 000, 5 000 roupies, qu'est-ce que vous voulez qu'un jeune artiste qui va aller voir un sponsor qui va demander ça, et on le verra paître. Moi, je peux encore grignoter, parce que, excusez-moi, je veux dire une chose, vacherie, l'État ne me donne pas un centime pour faire mes spectacles. C'est toujours les compagnies privées qui m'ont donné les sous. C'est les vaches à lait que j'ai pu traire pendant aussi longtemps, c'est grâce aux compagnies privées.
0: Alors, on va écouter un petit bout de Joseph, n'est-ce pas, mais dans sa version originale. Oui. Alors, on va l'écouter, Any Dream Will Do, par Tony Osmond.

0: C'était Any Dream Will Do, un magnifique extrait de Joseph and the Amazing Technicolor Dreamcoat, chanté par Dennis Osmond.
1: Nous allons maintenant, si vous le voulez bien, Père Sullivan, parler un petit peu d'opéra. Parce que vous avez eu l'occasion de mettre en scène quand même des chefs-d'œuvre de l'art lyrique. Deux opéras de Bizet, carrément, Les Pêcheurs de Perles et Carmen, La Traviata, et aussi une jolie opérette quand même, l'une des plus populaires, La Veuve Joyeuse. Parlez-nous de cette expérience. En quoi la mise en scène d'un opéra est différente finalement
2: D'abord, je veux dire ça dès le début, c'est, je disais que pour moi, le spectacle, pendant longtemps, dans mon enfance, c'était surtout l'église, la liturgie, c'était le théâtre. Mais le véritable théâtre, le coup de foudre que j'ai, à 10 ans, mon papa m'emmène en troisième dans le poulailler de Port-Louis, le rideau se lève et je vois la mascotte d'Edmond Audran. Les glous, glous, glous, et les boutons et les cantons, les machins.
1: Oui, mais c'est un air qui fascine.
2: Ah oui, moi, ah non.
1: La première fois.
2: Quand, les dindons et les boutons.
1: Ça, les dindons et les moutons.
2: Les dindons qui vont glou. Mais j'ai 10 ans et je vois ce rideau se lever.
1: Avec l'orchestre.
2: Genre dans un monde de magie. J'étais dans le poulailler debout, au théâtre de Port-Louis. Et là, je découvre le théâtre, l'univers magique du théâtre. Là, je suis comme un enfant qui rentre dans une histoire. Il rentre dans un autre univers. Et ça me fascine. Alors à partir de ça, bon, ça passe. Et des années plus tard, quand je grandis, quand je replonge dans le théâtre, là, c'est là que bon, je fais de la comédie musicale, c'est déjà une chose. Mais on me demande, ça c'est grâce à Paul Olsen, parce que ça coûte très très cher de mettre une pièce de théâtre en scène. Et lui travaillait beaucoup avec l'Allemagne. Et c'est comme ça qu'il décide la première association mauricienne allemande, c'est les pêcheurs. Alors pourquoi je propose les pêcheurs de Perles? Pour la bonne raison que je veux emmener des artistes mauriciens, des danseurs mauriciens indiens à travailler sur la musique française.
1: Oui, parce que l'action se déroule au Sri Lanka.
2: L'action se déroule au Sri Lanka, donc c'est de la musique française, mais avec des chœurs indiens, des danseurs indiens. Mm-hmm. Alors c'est comme ça que je propose les pêcheurs de Perles. Mm-hmm. Alors tout de suite après, c'est comme ça qu'après les pêcheurs de Perles. Au théâtre, au Sivananda, c'est là qu'on commence la nouvelle salle qui commence au JNJ avec Carmen, toujours Bizet. Après, c'est la Traviata. Après. Alors, finalement, là, le dernier en date, c'est mon rêve, c'est la Veuve Joyeuse. Parce que j'avais vu ça aussi dans mon enfance. C'est un univers de rêve. Alors, toujours Paul Olsen qui vient avec un projet, toujours avec les Allemands. Et parce que la fondation Maurice Allemagne avait beaucoup marché. Ça coûtait une fortune. Alors il avait un projet, je crois, les Baccarol, le Count d'Hoffmann. Je dis non, les Count d'Hoffmann, les gens ne viendront pas. Mais la Veuve Joyeuse, les gens viendront. Parce que c'est une faillite, ça. Parce que les gens viennent, mais Paul Olsen a perdu beaucoup d'argent avec la mise en scène du théâtre, de l'opéra. Sauf que, lorsqu'on a travaillé ensemble pour la mise en scène de la Veuve Joyeuse, il a perdu du fric, mais pas la montagne qu'il avait perdu avec les
1: mais l'orchestre était composé de
2: 60 musiciens allemands qui sont venus heureux de mais vous imaginez un orchestre de 60 musiciens allemands qui joue la Veuve Joyeuse. Alors là c'était passionnant. Alors qu'est-ce que j'ai fait là aussi? J'ai retouché un peu maintenant je me le dis, la Veuve Joyeuse avec au deuxième acte, parce que alors en général le deuxième acte se passe quand on a beaucoup d'argent, ça se passe dans les jardins de Paris. Mais aujourd'hui, au temps moderne, la deuxième acte se passe à l'île Maurice. La Veuve Joyeuse vient à l'île Maurice. Tout le deuxième acte se passe dans un hôtel 5 étoiles à l'île Maurice.
1: Mais c'est ça qui est intéressant avec l'opéra quand même, parce que les metteurs en scène jouissent quand même d'une grande liberté. On peut tout à fait adapter. Ce sont des œuvres qui ont été composées il y a un siècle, deux siècles.
2: On sort de Paris, on débarque parce que c'est la mode à Maurice. Alors c'est comme ça que j'introduis pour la première fois sur scène Lindsay Backbutt qui chante à l'opéra. J'écris pour elle un Séga et deux chansons créoles dans le deuxième acte.
1: Et c'était une très très belle production. Et puis évidemment, il y avait Marc Gris aussi. Et Véronique Zuel.

0: qui était très, mauricien,
1: de très belles
0: magnifique,
1: voix.
0: Et Bernie Dial, qui était brillante comme toujours, mais Marc Gris, qui chantait beaucoup. Bon, je le connaissais bien, ses parents, mais il était beau, il chantait à merveille, mais il voulait pas chanter, il chantait une fois au lieu, je crois qu'il a chanté à Paris. Alors un jour, je l'ai attrapé par la peau du cou, sa mère m'a dit, vas-y. Et c'est comme ça qu'il a fait le rôle principal brillant dans la. Enfin, vous voyez, il a disparu de la circulation, je sais pas ce qu'il fait maintenant.
1: Oui, c'est vrai que c'est un très très bon musicien qui joue très bien du piano aussi.
0: Très bien aussi.
1: Alors, on va vraiment se faire plaisir là. On va écouter un extrait de La Mascotte.
0: La Mascotte, oui, tout à fait.
1: Ce magnifique duo. Et nous allons évidemment aussi écouter un extrait de La Veuve Joyeuse, la valse très connue.
0: Magnifique.
1: De La Veuve Joyeuse, donc c'est L'Heure Exquise.

0: Nous avons écouté un extrait de La Mascotte et de La Veuve Joyeuse. Nous allons continuer, Père Sullivan, avec un morceau de musique religieuse. Justement, on va terminer.
1: Pour moi, le chef-d'œuvre des chefs-d'œuvre, c'est par là que je suis rentré dans la musique classique au collège Saint-Esprit.
0: Et vous l'avez
1: parce
0: chanté
1: avec Dorine Brooks, on a la chorale a fait l'Alléluia du Messie de Handel.
0: Oui.
1: On est complètement transporté. On a bossé pendant des semaines.
0: Alors cet oratorio, le Messie de Handel, a été composé en 1741 et a été créé à Dublin en 1742. Nous écoutons cet extrait, l'Alléluia, très célèbre, joué par l'orchestre de Sydney, l'orchestre et le chœur de Sydney, un chœur gigantesque qui compte carrément 600 choristes.

C'était le célèbre Alléluia de Handel, un extrait de son oratorio Le Messie. L'enregistrement a été réalisé par le chœur et l'orchestre de l'Opéra de Sydney. Père Sullivan, je vous remercie infiniment d'avoir passé ce moment avec nous et je remercie Youssouf et Aparna d'avoir assuré la partie technique de l'émission. Il nous reste un petit peu de temps pour écouter un extrait de la 40e symphonie de Mozart. Merci beaucoup, chers auditeurs, pour votre attention. On se retrouve dimanche prochain. D'ici là, prenez soin de vous.

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1: Bonjour à tous, il est midi. À midi, c'est Achille Batiou qu'on accueille en studio pour le journal de la mi-journée. Achille, bonjour.
2: Bonjour Nathan, bonjour à tous.
1: On démarre tout d'abord avec les titres.
2: Elodie Thomas est dans un état stable, confirme son équipe médicale. Des spécialistes indiens sont attendus demain à Maurice pour évaluer son état de santé. Après l'incident de Caen-le-Vieux, la Commission nationale des droits humains réclame une enquête judiciaire et rappelle que le recours aux armes à feu doit rester une mesure de dernier ressort. Maro Vakua sous la barre des 36% et près de deux mois avant les grandes pluies. Quelle solution pour renforcer les réserves d'eau à Maurice? On fait le point dans ce journal. Prévenir les coupures d'électricité pendant les fortes chaleurs. Une campagne de sensibilisation sera déployée jusqu'en avril 2027 pour réduire la consommation aux heures de pointe. Et une attaque contre l'aéroport de Riyad fait au moins 12 morts et plus de 300 blessés. Depuis quelques jours, les manifestations nocturnes ont commencé dans les localités sans eau. Il y a eu des moments de grande tension, mais l'épisode le plus douloureux, c'est sans doute ce qui est arrivé vendredi soir à Caen-le-Vieux. Elodie Thomas, cette femme grièvement blessée par une balle tirée par un policier. L'équipe médicale qui est à son chevet a assuré ce matin que son état de santé est jugé stable. En effet, une séance de travail a eu lieu avec le ministre de la Santé, Anil Bechou, en présence

0: de plusieurs parlementaires. L'équipe de médecins est déjà en contact avec les spécialistes indiens qui sont attendus au pays à la mi-journée demain. À leur arrivée, une évaluation de la patiente sera faite pour ensuite décider du protocole médical approprié. Et cet incident interpelle la Commission nationale des droits humains qui réclame une enquête judiciaire. Jean-Marie Richard, membre de la division des droits humains, rappelle que le recours aux armes à feu doit rester une mesure de dernier ressort.
1: L'usage des armes à feu et ne peut être que en dernier ressort après avoir eu une escalade graduée. Et il faut que ce soit proportionnel et raisonnable l'utilisation d'armes à feu. Par ailleurs, le droit à la vie est protégé par notre Constitution dans la section 4 et dans l'article 6 de la Convention internationale sur les droits civils et politiques. Par ailleurs, nous tenons à dire que l'accountability est essentielle et que l'enquête devra déterminer s'il y a eu ou pas utilisation arbitraire ou abusive d'armes à feu. Donc, nous avons appelé à la mise en place rapide d'une enquête judiciaire pour faire toute la lumière et la vérité et la justice dans cette affaire.
0: Jean-Marie Richard au micro de Pranav Bihari. La crise de l'eau reste donc au cœur des préoccupations avec le réservoir de Marovakwa sous la barre des 36% et près de 2 mois à tenir avant les grandes pluies. Maurice doit trouver des solutions pour faire face à la sécheresse. Faut-il s'inspirer de ce qui se fait dans la région? Aux Seychelles par exemple, le dessalement est renforcé. À La Réunion, une consultation publique a été lancée cette semaine autour du projet Mérène. À Rodrigue, le solaire figure également parmi les pistes explorées. Mais ces technologies sont-elles adaptées à notre réalité budgétaire et à notre réseau? Chaline Herbonne nous explique.
2: Avec un déficit quotidien de 50 000 mètres cubes d'eau à la station de la Marie, la crise hydrique à Maurice impose d'analyser les choix de la région. Autour de nous, les stratégies varient. Aux Seychelles, 3 nouvelles usines de dessalement remises mi-septembre injectent 3 000 mètres cubes d'eau par jour grâce à un financement émirati de 2,5 millions de dollars. À La Réunion, c'est la gestion globale qui accélère. La consultation publique sur le projet Mérène s'est ouverte mardi pour sécuriser le nord et l'est par transfert et stockage. À Rodrigue, enfin, l'unité solaire produit 80 mètres cubes quotidiens pour 2400 habitants. Des pistes concrètes mais qui exigent de l'énergie et des capitaux massifs. Surtout exporter le dessalement à Maurice se heurte à une incohérence. 62% de notre eau produite s'évapore déjà dans les fuites du réseau. Avant de chercher de nouvelles sources en mer donc, le vrai défi à Maurice reste d'abord de réparer la passoire terrestre.
0: En attendant des solutions à plus long terme, les ménages pourront bénéficier d'un soutien financier pour mieux faire face aux coupures d'eau. Les inscriptions pour la subvention de 15 000 roupies destinée à l'achat d'un réservoir d'eau et d'une pompe débutent ce lundi 12 octobre. Le calendrier est établi selon l'initiale du nom de famille. Les personnes dont le nom commence par une lettre de A à M pourront s'inscrire de lundi à mercredi. Celles dont le nom commence par N à Z pourront le faire du jeudi au vendredi. Les inscriptions se feront de 9h à 15h au siège de la CW à Saint-Paul ou dans ses différents bureaux à travers le pays. La carte d'identité nationale et une facture de la CWA devront être présentées. Je vous le disais, une nouvelle campagne d'économie d'énergie sera officiellement lancée dans quelques jours et se poursuivra jusqu'en avril 2027. L'enjeu est éviter les coupures et gérer les pics de consommation en été, au moment où climatiseurs et ventilateurs tournent à plein régime. Cette initiative du gouvernement intervient alors que la demande électrique ne cesse de grimper sur fond de dérèglement climatique et de tensions sur les prix du pétrole au Moyen-Orient. La campagne misera sur une vaste sensibilisation, notamment sur les réseaux sociaux. À 4 jours de la date limite pour soumettre sa déclaration d'impôt en ligne, la pression monte pour les contribuables. L'échéance est fixée à ce jeudi 15 octobre minuit, sous peine de pénalité et d'intérêt. À savoir que vendredi 9 octobre, plus de 178 000 déclarations avaient déjà été enregistrées. Pour accompagner ceux qui ont besoin d'aide, la Mauritius Revenue Authority assure une ouverture exceptionnelle ce dimanche de 9h à 16h. Plus de détails avec Clarissa Eustasi, team leader aux opérations de la MRA, au micro de Shailene Yabon.
3: Petit rappel à mon contribuable qui la date butoir pour filer the income tax return, c'est ce jeudi 15 octobre. Aujourd'hui, bureau de la MRA ouvert, justement pour permettre à mon contribuable qui n'a pas rempli the return, viennent remplir l'île de 9h à 4h. Et voilà, donc, pas tarder, viennent finir remplir the return, pas tant dernier l'air. Attention, il y a un problème dans le système, il y a un problème pour faire paiement. Et ça, il est capable d'amener, bien sûr, ban l'amende, comment ban pénalité, ban l'intérêt, etc.
0: En ce dimanche 11 octobre débutent les prières de Durga Puja, célébrées en l'honneur de la déesse Durga. Pendant 9 nuits, les fidèles invoquent les 9 formes de la divinité, de Shailaputri à Kalaratri en passant par Siddhidatri. Selon les scriptures hindoues, les dieux auraient uni leurs forces pour donner naissance à la déesse Shakti sous la forme de Durga afin de vaincre le démon Mahishasur. Symbole de la victoire du bien sur le mal, Durga incarne la puissance divine qui triomphe des forces négatives. Ces 9 jours de prière et de dévotion s'inscrivent dans une tradition millénaire, marquée notamment par la préparation des kalashs dans une atmosphère de profonde ferveur spirituelle. Écoutez le pandit Arvesh Sharma Debidin au micro d'Urvashi Bikari.
4: À travers Navratri, il est considéré comme un des plus grands fêtes qui nous est dans l'hindou-dharma, que nous vénère Adi Shakti. Adi Shakti, c'est la forme divine, féminine, de la force de Nuban Devi Deuta. Ma Durga est une générée de sa puissance, à l'énergie qui sort aussi de plusieurs devtas sur les corps et définit une divine Shakti qui nous dit le Adi Shakti. Et à travers le Navratri, il finit commencer, c'est quand Rakshas Mahishasur qui commence à être arrogant et il finit commence faire dominer à travers le monde. Ma Durga finit qui finit tuer Mahishasur. Nous avons 9 formes de Nava Durga. Et si vous êtes bien, vous analysez la forme. Il commence depuis Shailaputri, Brahmacharini, les montées, mais il y a fini jusqu'à Mahagauri. Vous trouvez que vous avez décrypté ça dans le groupe là. C'est un cycle de vie qui montre.
0: L'Arabie Saoudite, frappée par l'une des attaques les plus meurtrières de ces 10 dernières années, au moins 12 morts et 309 blessés après une attaque contre l'aéroport international King Khalid de Riyad samedi. Les autorités saoudiennes accusent les rebelles houthis du Yémen, soutenus par l'Iran, d'être responsables de cette frappe. Parmi les victimes figurent 4 ressortissants saoudiens et 8 étrangers, dont un américain. Les opérations à l'aéroport ont été suspendues et les écoles de la capitale fonctionneront à distance pendant une semaine. La coalition militaire menée par Riyad a dénoncé un crime de guerre et promis une réponse ferme. Le président américain Donald Trump a condamné l'attaque et annoncé qu'il allait s'entretenir avec le prince héritier saoudien. Washington n'exclut pas de participer à d'éventuelles frappes contre les Houthis. Nouvelle qui nous amène à la fin de ce journal. Merci de l'avoir suivi. Merci à Kapil à la réalisation et à Pernak à la technique. À suivre le journal des sports de Vikash Bagirati.
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6: Le journal de la mi-journée vous a été présenté par Ashi Bachou. Nous allons maintenant nous intéresser au sport. Hippisme d'abord, juste pour vous rappeler que Cumbre Vieira de l'écurie Paul Fokun a remporté la Princess Margaret Cup hier pour la 2e fois de suite. C'était la 10e victoire en autant de sorties pour ce cheval. Il s'est imposé hier sous la monte de Manuel Nunes dans cette course de groupe 1 sur 1400 mètres. Football à présent en Angleterre avec la première partie de la sixième journée de Premier League. Arsenal a provisoirement rejoint Manchester City en tête du classement avec 15 points après sa victoire 2-1 aux dépens de Leeds United. À l'Emirates Stadium, les visiteurs ont ouvert le score à la 55e par l'entremise de James Justin. Ricardo Calafiori égalisera à la 62e sur un service de Ben White. 8 minutes plus tard, Bruno Guimaraes

0: offrira la victoire aux siens. Sinon, Brighton s'est installé sur le podium après son succès 2-0 en déplacement face à Sunderland. Brentford, auteur d'un nul 2-2 sur le terrain d'Aston Villa, est quatrième avec 10 points. Chelsea compte le même nombre de points suite à sa victoire 5-1 à domicile face à Bournemouth. Doublé pour Jordan Henderson et Joao Pedro et un but de Morgan Rogers pour les Blues. Ailleurs, Ipswich a battu Fulham 2-1. Les Cottagers n'ont pas enregistré de victoire jusqu'ici, tout comme Tottenham qui a fait match nul 1-1 en déplacement face à Manchester United. Et puis, il faut savoir que ce soir à 17h, Crystal Palace recevra Nottingham Forest et Hull City accueillera Everton. À 19h30, nous aurons droit au choc Liverpool-Manchester City, un duel sans Jurgen Klopp ni Pep Guardiola. En Espagne, 8e journée de la Liga, le FC Barcelone a disposé de Getafe par 3-0. Les Blaugrana comptent 5 points d'avance en haut du classement sur l'Atlético Madrid qui est parti battre Alavés 2-1. Le Real Madrid est 3e à 6 points du leader après sa victoire 1-0 face à Villarreal. En Allemagne, 5e journée de Bundesliga, le Bayern Munich a été accroché 2-2 sur le terrain d'Augsbourg. Les Bavarois restent 2e à 2 points du Borussia Dortmund. En Italie, 6e journée de Serie A, l'Inter de Milan porte son avance en haut du classement à 3 points après son succès 3-0 face à Parme. Naples a battu Frosinone 3-0 pour être 6e à 6 points du leader. Et en France, 6e journée de Ligue 1, l'AS Monaco reste leader avec 14 points, malgré son nul 2-2 à domicile face à Toulouse. Battu 0-1 sur la pelouse de Lorient, le Paris FC se maintient sur le podium, juste devant le Paris Saint-Germain qui a battu Le Mans 3-1. Ce qui nous amène à la fin de ce journal des sports de la mi-journée. Merci beaucoup pour votre attention. Très bon début d'après-midi à toutes et à tous. Sur RM1, je vous laisse en compagnie de Nathan.
1: Merci beaucoup, Vikesh. Bonne journée.

Bonjour à tous, à midi passé de 14 minutes, je vous donne à présent lecture des avis de décès. On nous prie d'annoncer le décès de Monsieur Michel Marchand. Décès de Monsieur Michel Marchand, aussi connu sous le nom de Michel, âgé de 71 ans. Le convoi mortuaire quittera sa résidence au numéro 4, allée des Licorices à Beauvallon, aujourd'hui à 13h pour se rendre en l'église Notre-Dame des Anges à Maillebourg et de là à l'incinérateur de tombeau. Le décès de Madame Marie-Julia Vigoureux, aussi connue sous le nom de Ouna, elle était âgée de 81 ans. Le convoi mortuaire quittera le domicile de son fils, Monsieur Augustin Louis-Pierre Vigoureux, à Vigoureux Road, Bois d'Oiseau, aujourd'hui à 14h30 pour se rendre en la chapelle de Bois d'Oiseau et de là au cimetière de Saint-Julien-Village. Le décès de Madame Marie Heidi est travailleur. Décès de Madame Marie Heidi travailleur, née printanière, aussi connue sous le nom de Mamadi, âgée de 95 ans. Le convoi mortuaire sortira de la chapelle ardente de Moura à Petite-Rivière, demain lundi 12 octobre à 10h15, pour se rendre en l'église à Sainte-Croix, à Port-Louis et de là au cimetière de Saint-Jean-Quatre-Bornes. Le décès de Monsieur Edmond Tranquille. Décès de Monsieur Edmond Tranquille, aussi connu sous le nom de Edmond, âgé de 66 ans, le convoi mortuaire quittera le domicile de son épouse, Madame Ghislaine Tranquille, impasse Lagesse, à Forestside, demain lundi 12 octobre à 10h30, pour se rendre en l'église à Sainte-Thérèse à Curpipe et de là au cimetière de Bigara. Le décès de Madame Karuna Gourdine. Décès de Madame Karuna Gourdine, aussi connue sous le nom de Kamal, âgée de 61 ans, le convoi mortuaire, quittera son domicile au numéro 2 à la rue Licorice, à Beauvallon, demain lundi 12 octobre à 11h, pour se rendre au cimetière de Petit-Bel-Air-Maillebourg. Et le décès du docteur Maxime Ning-Hing Cheng, aussi connu sous le nom de Max, âgé de 91 ans, le convoi mortuaire sortira de la chapelle ardente d'Eliensen Sabobassin ce mardi 13 octobre à 13h pour se rendre en l'église Notre-Dame de Lourdes à Rosil et de là à l'incinérateur de Caen-le-Vieux. Aux familles endeuillées, l'AMBC présente ses plus vives sympathies.

Les nouvelles du temps à présent, communiqué de la météo pour Maurice est mis à 11h30 aujourd'hui. D'emblée, la situation générale des nuages venant du secteur est influence le temps local. Les conditions atmosphériques sont plutôt instables sur notre région. Voyons à présent les prévisions pour les prochaines 24 heures. Mi-couvert nuageux cet après-midi avec des averses localisées. Et ces averses pourraient être temporairement modérées et accompagnées d'orages isolés, surtout à l'ouest. Côté température, la maximale sera entre 23 et 25 degrés sur le plateau central et entre 27 et 30 degrés sur les régions côtières. Plutôt nuageux dans la soirée avec des averses principalement sur la moitié est de l'île et sur le plateau central. Le ciel s'éclaircira graduellement tard dans la nuit. Mi-couvert en général demain matin avec quelques averses occasionnelles sur les hauteurs. Et la minimale sera entre 16 et 18 degrés sur le plateau central et entre 20 et 22 degrés sur les régions côtières. Et le vent soufflera du secteur est de 10 à 20 km/h. Mer forte au-delà des récifs avec des houles du sud-ouest de l'ordre de 2,50 m. Et bien sûr, les sorties en haute mer sont déconseillées. Les marées hautes à midi 52 et demain à 1h21 et les marées basses à 19h25 et demain à 7h13. Le coucher du soleil à Maurice est prévu ce soir à 18h10. Quant au lever, il est prévu pour demain matin à 5h42. Direction Rodrigue, communiqué émis à 11h30 également aujourd'hui. La situation générale, quelques nuages venant du sud-est influenceront le temps local durant la nuit et demain matin. Les prévisions pour les prochaines 24 heures, essentiellement beau cet après-midi. Côté température, la maximale sera entre 25 et 28 degrés, mi-couvert à parfois nuageux durant la nuit et demain matin avec des averses occasionnelles. Et la minimale sera entre 19 et 22 degrés. Le vent soufflera de l'est-sud-est de 25 à 35 km/h avec des rafales de l'ordre de 60 km/h. Mer forte au-delà des récifs avec des houles du sud-ouest de l'ordre de 2,50 m. Et les sorties en haute mer sont déconseillées. La pluviométrie durant ces dernières 24 heures, eh bien, il n'a pas plu sur Rodrigue, 0 mm. Les marées hautes à midi 55 et demain à 1h11. Les marées basses à 19h08 et demain à 7h11. Le coucher du soleil est prévu à 17h47 et le lever pour demain matin à 5h19. On passe tout de suite à Bilt APC, tout d'abord pour Maurice qui finira à 11h45. Les temps l'eau la mer pour prochaine 24h, pendant l'après-midi et qu'à soir, pour une appli de temps en temps, ça mène l'appli là, capable de gros, parfois, temps à soir, les ciels pour commencer éclaircis. Et dimé grand matin, les temps pour plutôt bon, et divan pour souffler depuis secteur est, 10 à 20 km par heure. Dans Lagon, la mer praticable, en déobrisant par contre, la mer n'est pas praticable. Et la bande la houle depuis sud-ouest, dès 2,50 m en déobrisant, et bonne sortie en déobrisant, l'y déconseiller. Bilt APC à présent pour Rodrigue, qui finirait à 10h45. Les temps, l'eau la mer pour prochaine 24h. À soir avec bonnet à 10 mètres matin, pour l'un dit-il à Pripassazé. À part ça, les temps pour plutôt bon. Et divanli pour souffler depuis l'est-sud-est, 25 à 35 km par heure. Et bonne rafale, 60 km par heure. Dans Lagon, la mer est praticable. En déobrisant, la mer par contre n'est pas praticable. Et la bonne la houle depuis sud-ouest, dès 2,50 m en déobrisant. Et bonne sortie en déobrisant, l'y déconseillé. Et on termine avec le communiqué de la météo pour Saint-Brandon, communiqué à 11h45. La situation générale, des nuages venant du sud-est influenceront le temps local par moment. Voyons à présent les prévisions pour les prochaines 24 heures. Plutôt nuageux en début d'après-midi avec des averses passagères et le ciel s'éclaircira par la suite. Côté température, la maximale sera à environ 28 degrés et la minimale à environ 23 degrés. Le vent soufflera du sud-est à environ 30 km par heure avec des rafales sous les averses. Mer devenant graduellement forte

0: Avec des houles du sud-ouest de Londres de 2,50 m et les sorties en mer sont déconseillées. Les marées hautes à 12h55 et demain 1h32. Les marées basses 19h18 et demain à 7h26. Le coucher du soleil est prévu à 18h et le lever pour demain matin à 5h36. À 12h22, c'était les nouvelles du temps pour Maurice Rodrigue et Saint-Brandon.
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0: Midi passé de 23 minutes, bon dimanche, bon début d'après-midi à vous tous, bienvenue dans Folk and Blues. Et ben oui, c'est Nathan qui vous accompagne en ce dimanche après-midi. Quel plaisir de vous retrouver, j'espère que ça va bien de votre côté, que vous passez de très très bons moments entre amis, avec la famille. Et voilà, donc c'est dimanche, on est bien, on est tranquillou et nous, nous avons de la bonne musique pour vous accompagner en ce dimanche après-midi. Oui, si vous le souhaitez, un petit coucou, pourquoi pas. Oui, 525384884. Et bon courage à celles et ceux qui bossent en ce dimanche. Au menu cet après-midi, Gary Moore, Frédéric Goldman, Eric Clapton, Denny Edwards, B.B. King, Steve Ray, Alain Souchon aussi, oui, pourquoi pas avec son titre Frenchy, Baby Blues, on va écouter ça. Johnny Rivers, Tracy Chapman, oui, ne pas manquer un bon petit local de Antoinette, SPR, Blues, Days Done de Norah Jones, voilà un petit peu ce qui vous attend, du moins dans cette première partie de Folk and Blues. Still Got the Blues, à venir, c'est maintenant.

0: Allez, on garde le tempo, cette fois-ci avec Frédéric Goldman. Petite blues, Pena, il nous dit, à 12h30. Bon appétit si vous passez à table.
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1: On en profite pour dire bonjour à Marilyn qui nous écoute cet après-midi du côté de Poudre d'Or. Clapton, Lead Me On, excellente écoute.

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1: Quelle guitare, quelle voix aussi, c'est celle de B.B. King. Avec ce talent exceptionnel de faire parler chaque note, The Thrill Is Gone, sorti en 1969. Et un titre chargé d'émotions, porté par le jeu inimitable de Lucille. Lucille, c'est sa célèbre guitare. Eh bien, le blues continue sur RM1, midi 46.

Allez, on change à présent de génération, mais pas d'intensité. Un guitariste qui a redonné un souffle extraordinaire au blues dans les années 80, c'est Stevie Ray Vaughan. Avec son jeu puissant, son toucher précis et cette énergie presque électrique. Place à Couldn't Stand the Weather dans Folk and Blues sur Arama. Midi 50, c'est Nathan qui vous accompagne jusqu'à 14h.

0: Eh bien, le blues n'a pas de frontières. Il peut venir du Texas, de Memphis. Mais aussi prendre l'accent français, ben oui, et se raconter avec des mots pleins de malice. Alain Souchon, qui possède justement cet art de regarder la vie autrement. Avec poésie et une pointe d'ironie, on reste dans notre univers avec Frenchy Baby Blues. Signé Alain Souchon pour vous.
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1: Bon dimanche, il est 13h. Bah oui, vous êtes bien sur RM1, la radio nationale, et vous écoutez Folk and Blues avec Nathan. On est ensemble jusqu'à 14h. Bah oui, en ce dimanche, on voyage entre les légendes du blues, les guitares qui racontent des histoires et les chansons qui portent un message. Alors restez avec nous, la suite de votre rendez-vous musical arrive juste après ceci.
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1: Ça, c'est de Nora Jones, Day is Done. Un petit coucou à notre cher ami Denis Zomet du côté de Caen-Marcelin. Et ne pas oublier Shelley de Beaubassin.

0: la grande voix d'Etta James et Sunday Kind of Love. À 13h27, on poursuit cette fois-ci avec Blues Trottoir. Un soir de pluie. Excellente écoute et bienvenue.
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Dead End Road, signé Eric Clapton and Cale. Evil Gal Blues à venir.

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1: Auto d'Eric Triton à présent, qui nous annonce ce blues.

Neither One of Us. On va clôturer Folk and Blues avec Daz Band. Bon dimanche à vous. Rendez-vous demain matin, 4-6.

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1: h passé de 4 minutes sur les ondes de RM1. Bienvenue, vous êtes dans l'émission Musique au Soleil avec moi-même, Presley Omar. On va être ensemble jusqu'à 17h. Les amis, restez bien branchés sur les ondes de RM1.

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4: 14h11 sur les ondes de RM1. Bienvenue si vous nous rejoignez en ce moment, les amis. On va être ensemble jusqu'à 17h. Et ben oui, vos petits messages, les 52538484. On salue Nathan qui était des vôtres pour son émission Funk and Blues depuis midi. Et ben, il était là. Ben, nous sommes libres de rentrer à la maison. Allez, on y va tout de suite avec la voix de GSB Morning Game. Et le titre, c'est The Leaf Farm.

Darina Vitry pour vous sur les ondes de RM1 avec le titre Validé, la prochaine chanson qui va être jouée spécialement pour Rosemée qui nous écoute du côté de Trunkbar. Rosemée qui dédie la prochaine chanson, elle veut écouter un petit Sega, ça va être pour tout de suite là, avec Caroline Jordan qui va chanter pour notre chère Rosemée qui dédie la prochaine chanson pour Cindy Navin, Kimberly, Shania, Alicia, Elisa Bila, également Axel Nagen du côté de Kerpip et les deux Yvette, les deux Nadège, également Anne-Marie, Suzy, Micheline, Laura, Lisette, Lisby et toute la grande famille de la radio. Merci beaucoup Rosemée, on vous embrasse bien bien fort. Caroline Jordan, la carte.

On salue nos amis du côté de l'île Rodrigue qui nous écoute. Gros bisous à vous. Petit message sur les 5, 2, 5, 3, 8, 4, 8, 4. On va être ensemble jusqu'à 17h, les amis. Musique au soleil.

Pierre Stéphane avec le titre Conga. On fait un petit retour à l'arrière dans les années 90, les amis, avec ce titre qui nous a fait bien vibrer dans les années 90, les amis. Allez, la prochaine qui va être jouée spécialement pour notre chère Dalida qui nous a un petit message pour nous dire, nous faire un petit coucou à Christopher et à Yann, également la grande famille de la

On vous sur les ondes de RMA. Oui, oui, ah, ça se fait très plaisir d'écouter un petit Bailambo. Allez, on salue tous ceux et celles qui sont en vacances à l'île Maurice. Ben oui, ben là, c'est l'été qui rentre là. Il y a pas mal de touristes qui viennent nous rendre visite. Ben oui, ça c'est Holiday avec notre chère Madonna.

petit medley pays pour vous sur les ondes de RMA, les amis. À venir, le flash de 15h. On fait un petit coucou à un petit trio qui nous écoute du côté de Sainte-Croix. Il y a Gilbert Taslima également, Chania qui nous écoute. Gros bisous.

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0: Le flash qui vous est présenté par Lovina Sophie. Lovina, bon après-midi à vous.
1: Bon après-midi Presley, bon après-midi à tous. L'état de santé d'Elodie Thomas, blessée par balle dans la soirée de vendredi, est jugé stable. L'équipe médicale qui est à son chevet a eu une séance de travail ce matin avec le ministre de la Santé en présence de plusieurs parlementaires. L'équipe de médecins est déjà en contact avec les spécialistes indiens qui sont attendus au pays à la mi-journée demain. À leur arrivée, une évaluation de la patiente sera faite pour ensuite décider du protocole médical approprié. Le chef de l'Église catholique mauricienne, Mgr Jean-Michel Duron, qui se trouve en mission à Rome, dit prier pour Elodie Thomas. L'évêque de Port-Louis a une pensée spéciale pour la victime et sa famille. De son côté, la National Human Rights Commission réclame l'ouverture d'une enquête judiciaire dans les plus brefs délais après qu'Elodie Thomas, 27 ans, ait été blessée par balle alors qu'elle rentrait du travail. Dans un communiqué publié le samedi 10 octobre, la commission insiste sur le fait que le recours aux armes à feu par les forces de l'ordre doit rester une mesure de dernier ressort. À l'étranger, la justice indienne a ordonné ce dimanche la remise en liberté des trois chefs du mouvement indien des CAFAR. Les trois hommes avaient été interpellés à l'aéroport de la capitale indienne avant une manifestation organisée avec l'opposition pour exiger la démission du président de la commission électorale, Ganesh Kumar, accusé de favoriser le BJP de Narendra Modi au pouvoir. Et en English Premier League, le choc de la sixième journée oppose ce soir Liverpool, sixième au classement, à Manchester City dans le mythique stade d'Anfield. Auteur de 5 victoires en 5 matchs, les Citizens installés dans le fauteuil de leader visent la passe de 6, cela alors que le club est secoué par de graves accusations d'infractions financières. Fin de ce flash, je vous retrouve à 16h30 pour développer ces titres.
0: Merci beaucoup, Lovina.
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Allez, on fait un petit détour du côté des Seychelles avec la voix de Chico Martino en featuring avec Sandra. On fait un petit coucou également à Shirley et Mario qui nous écoutent du côté de Beaubassin et qui fait un petit coucou également à Joyce qu'on salue du côté

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1: 15h13 sur les ondes de RM1, on fait un petit clin d'œil à Andriano Cassadin avec ce tout dernier mot, ce qui fait que ce outil d'ailleurs cette semaine-ci, là, en exclusivité, et ce mot, ce qu'appelle Mama Mon Amouré. Eh bien oui, on va aller écouter ça tout de suite et il fait un petit coucou à toute la famille qui nous écoute du côté de Saint-Pierre. Il y a Lily Grace, Eliane, Shane et Sonia, Linda et toute la grande famille qui nous écoute. Merci beaucoup pour ce beau petit cadeau et Andriano. Allez, ça tout de suite. Maman, bon amouré, Andriano Cassadin.

Fressel n'y pense plus avec Tyke qui était à Maurice récemment là. Allez, on va continuer en musique. On salue une petite famille qui nous écoute du côté de Milan. Et ben oui, les Milano, il y a Marco, Vanessa et Gabriel et Alison, la petite équipe qui nous écoute. Merci beaucoup d'être toujours là et on salue également la diaspora. Gros bisous à vous. Un petit duo, Rachel Neps et Ono Gilbert. Franco Amouré. 15h27 sur les ondes de RM1.

Ya, ça c'est le titre, c'est Tahiti, ben, c'est Kevi pour vous sur les ondes de RM1. On salue une petite famille qui fait le road trip en ce moment, ils sont dans le sud-ouest de l'île, du côté de Tamarin. Ben, gros bisous à vous, il y a Françoise et Robert et toute la famille. Gros bisous à vous. Allez, on y va. 1990, les amis. Mysterious Girl.

Alors, un petit coucou à Margaret du côté de Rosebel qui fait un petit coucou à ses fils. Il y a Jerry et Michael. Un petit coucou à sa belle-fille également, Elisabeth. Les petits-enfants qui nous écoutent. Un petit coucou également à Joanita et Paulette. Micheline du côté de Vacois. Également, un petit coucou à tous les amis de la radio. Et on fait, moi, personnellement, je fais un petit coucou à Anne-Marie du côté de l'Escalier qui nous écoute. Gros bisous à vous, Anne-Marie et Miku.

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avec ce titre Sunrisa. Allez, bienvenue dans la troisième et dernière partie de votre émission Musique au Soleil. À venir à partir de 16h30, il y aura le grand journal. Et puis à partir de 17h, à ne pas rater également l'émission Barreau par Arrête la vie. On a reçu notre chère Denise au téléphone. Alors Denise qui dédie la prochaine chanson à Jennifer, il y a Marie-Noël, Marie-Ange, Boutia et toute la famille. Miko également et tous les amis qui nous écoutent en ce moment. Merci beaucoup Denise, on vous embrasse bien bien fort Denise. Alors on va écouter une chanson de Cathy Martin avec Cause Contraire.

Notre cher Carlos, les amis, et ben oui, ben Michel Coutou, de tout compte sa santé là, en tout cas, c'est une magnifique reprise de Carlos, les amis, et ben oui. Alors, on fait un petit coucou à Arlette du côté de l'Agrement Saint-Pierre, et puis un petit coucou également à...

Notre chère Arlette, du côté de ce bel Kinawen Chimisar, Benyanou, passe la prochaine chanson pour ses garçons, également ses belles filles et les petits enfants, Mia, Max, Sébastien, Léo et la famille Martinette, la famille Potana du côté de Chebel. Un petit coucou à Jeannette Victor et toute la grande famille qui nous écoute et la famille de la radio également. Merci beaucoup Arlette du côté de Chebel. On fait un petit coucou également à Joyce du côté de Bobassin qui nous a un petit message. Joyce qui veut dire nous, aller saluer sa sœur, Shirley qui nous écoute et son beau-frère également Mario. Et sans oublier ses deux nièces Doriane et Elodie qui nous écoutent. Merci beaucoup et à toute la grande famille de la radio. Merci beaucoup Joyce. Gros bisous à vous également. Allez, on écoute la voix de Johanna Apollon avec ce titre Laisse-moi là.

et de Tonix et à Luciana. Allez, on va venir à partir de 16h30, il y aura le grand journal. Restez bien branchés sur les ondes de RM1, les amis. Vous êtes dans l'émission Musique au soleil avec moi-même, Presley Omar. 16h, passé de 23 minutes sur les ondes de RM1.

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1: Merci d'écouter RM1, il est 16h30. Et on accueille Lovina Sophie pour le Grand Journal. Lovina, bon après-midi à vous.
2: Bonjour Presley, bonjour à tous.
1: Et on débute avec les titres du Grand Journal.
2: Élodie Thomas blessée par balle, ses signes vitaux restent stables, selon le ministre de la Santé Anil Bechou. Pendant ce temps, la National Human Rights Commission réclame l'ouverture d'une enquête judiciaire dans les plus brefs délais à la suite des coups de feu tirés. Énergie solaire, près de 1300 demandes de raccordement enregistrées auprès du CEB et 354 foyers déjà connectés. À l'étranger en Inde, la justice ordonne la libération des chefs des cafards. En English Premier League, le choc de la sixième journée oppose ce soir Liverpool à Manchester City dans le mythique stade d'Anfield. Merci de nous rejoindre pour cette édition. Élodie Thomas, âgée de 27 ans, est dans un état critique mais stable. C'est ce qu'a annoncé ce matin le ministre de la Santé Anil Bechou. La victime blessée par balle vendredi soir à Caen-le-Vieux reçoit des soins réguliers à l'hôpital Victoria à Candos. Une équipe de médecins est à son chevet. Pas moins de 7 spécialistes indiens assurent également un suivi à distance. Ils sont attendus à Maurice demain pour l'intervention chirurgicale selon le ministre de la Santé Anil Bechou. Il est au micro de Yacine Den Mahmoud.
3: Finalement, causé hier que tu besoin un lift, tu besoin aller tout ça. Mais ça, c'est sous mon conseil, mon médecin, mon spécialiste qui peut guérir patient là ici. Et nous trouver qu'il a bien stabilisé patient là, pas pour qu'on va envoyer des hauts. Et hier soir, comme on dit, finalement, contact régulier avec nous, mon médecin et mon médecin à l'étranger. Et c'est à l'hôpital qui peut envoyer nous, mon médecin là, c'est dans l'hôpital avec qui nous avons un memorandum of understanding. Et c'est à travers de ça qu'il nous peut inviter sa médecin-là. Et m'espérer, avec l'arrivée de sa médecin-là demain, ben là, pour décider quel système je vous suivre, quelle opération pour faire, qui m'aide pour faire, c'est dépendre des groupes de médecins qui pour là, qui vous décidez. Et nous, du côté gouvernement, comme on nous dit, comme le Premier ministre dit, leave no stone unturned to help the patient.
2: De son côté, la National Human Rights Commission réclame l'ouverture d'une enquête judiciaire dans les plus brefs délais après qu'Élodie Thomas a été blessée par balle alors qu'elle rentrait du travail. La police était mobilisée suite à des manifestations contre les coupures d'eau dans la région de Caen-le-Vieux. Jean-Marie Richard, membre de la Division des droits humains, rappelle que le recours aux armes à feu doit rester une mesure de dernier ressort. Des propos recueillis par Praneuf Biari.
4: L'usage des armes à feu et ne peut être qu'en dernier ressort, après avoir eu une escalade graduée. Et il faut que ce soit proportionnel et raisonnable l'utilisation d'armes à feu. Par ailleurs, le droit à la vie est protégé par notre

0: une mesure de dernier ressort des propos recueillis par Pranav Bihari.
1: L'usage des armes à feu et ne peut être qu'en dernier ressort après avoir eu une escalade graduée. Et il faut que ce soit proportionnel et raisonnable l'utilisation d'armes à feu. Par ailleurs, le droit à la vie est protégé par notre

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1: Merci de nous écouter en ce dimanche après-midi, les 17h.

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1: Et oui, c'est votre émission Barreau par état vie comme chaque dimanche. Très heureux d'être des vôtres, c'est Josian au micro pour votre émission. Et oui, c'est Zotte Créneau, 17-19 en ce dimanche après-midi. Voilà, et nous pouvons passer 2 heures d'émission à écouter vos messages et aussi les messages venant de la prison des femmes qui n'a et beaucoup, beaucoup de messages qui sont restés depuis la semaine dernière. Voilà, nous pour essayer complètement, mais là, valeur du jour, j'ai 182 messages reçus via WhatsApp. Alors, bien sûr, nous pas pour capable lire tout, mais nous pour essayer lire le maximum. C'est Avi Cachia, la mise en onde de l'émission. Je vous rappelle le numéro de téléphone, c'est le 402-80-80-502-80-80-5763-10-10. Sinon, je remercie aussi Presley qui était là juste avant moi. Et mon rappelez-vous le numéro de téléphone 402 80 80

0: Ouais, 5, 7, 6, 3, 10, 10. Et c'est le numéro WhatsApp. Alors, appelez-moi le ce numéro-là, si vous êtes envie de sonner, c'est le 402 80 80. Voilà, je commence par lire les messages reçus via WhatsApp. Voilà. Je commence par lire les messages, là, voilà. Et bonsoir, l'équipe Baro. Moi, je peux passer un message, mon amour. Bibi Zaina, Lydia Lam. Moi, directeur, je t'aime très fort. Gros bisous à toi. 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From Mel, nous avons déjà notre premier appel. Allô, bonsoir. Allô.
1: Allô, bonsoir.
0: Bonsoir, oui, qui nous appelle?
1: Moi, c'est Ushita, je suis en train de passer le message à mon monsieur, Jean Melrose.
0: D'accord, on écoute.
1: Oui. 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
0: Ok, merci, merci de votre appel. Prochain appel, allô, bonsoir. Allô.
2: Oui, bonsoir l'équipe Baro. Moi, c'est Béatrice. 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
1: 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Merci beaucoup à l'équipe Barreau et bon courage à tout le monde.
2: Merci, madame. Merci. Et d'autres appels. Allô, bonsoir. Allô?
3: Allô, oui. Bonsoir.
2: Bonsoir, oui, on vous écoute.
3: Oui, moi, je vais faire passer un message à mon maman. 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Gros bisous.
2: Merci. Merci, merci. Prochain appel. Allô, bonsoir. Allô.
4: Oui, bonsoir l'équipe Barreau, c'est papa Kenivan.
2: Oui, écoute.
4: Kenivan, m'espère tout bien, tout correct. 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Merci beaucoup, l'équipe Barreau.
2: Merci, merci, merci, bonne soirée à vous. Prochain appel, allô, bonsoir. Allô.
5: Allô,
2: allô? Oui, bonsoir.
5: Bonsoir, oui. Bonsoir, je suis. Merci, l'équipe Barreau, pour le travail qu'ils ont fait là. Moi, c'est Saint-Jeanne,
2: oui.
5: Et que je vais passer un petit message pour M. Sanil. Mais espérons qu'il est bien. Ici, c'est tout bien. 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Ou bien c'est si PC la ligne parce que nous sommes là pour gagner soit non. Nous tous beaucoup, beaucoup. Et que nous bientôt nous retournons la case. Un gros bisou depuis de mes enfants. Et que je t'aime beaucoup. Donc tout bien, prochaine visite, moi pour venir. Merci, Kibaro.
2: Merci. Prochain appel. Allô, bonsoir. Allô.
6: Allô?
2: Oui, bonsoir.
6: Oui, bonsoir, Ali.
2: Oui, Ali, nous écoutons.
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1: Merci. Prochain appel. Allô, bonsoir. Allô.
2: Allô, oui, oui. Allô, bonsoir.
1: Bonsoir.
2: Bonsoir, Jean.
1: Bonsoir.
2: Ça va?
1: Ça va, merci.
2: Oui, je suis avec vous. Avec vous.
1: Oui, oui, merci.
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1: Merci. D'autres appels. Allô, bonsoir. Allô. Oui.
4: Allô, bonsoir.
1: Bonsoir. Qui nous appelle?
4: Mon message pour Brian Fondio avec Sandy Rennes qui est dans la prison de Rose.
1: D'accord.
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1: merci. Merci. D'autres appels. Allô, bonsoir. Allô.
5: Allô.
1: Oui, bonsoir. Allô? Bonsoir.
5: Bonsoir, Baro Paré-Tapé.
1: Oui, on vous écoute.
5: Moi, je vais passer un message pour lui, Darren Donnel Labelle. 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

0: Fais un bon garçon. 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
1: Merci. Prochain appel. Allô, bonsoir. Allô.
2: Allô.
1: Oui, bonsoir.
2: Oui, bonsoir.
1: Oui, qui nous appelle?
2: Moi, c'est Canouel de Boudlens.
1: D'accord.
2: Au dédicace, on passe un message pour Yano Bendou, Domino Bendou, Céline Marie. Les autres, bon courage, bon Dieu, pour tous les autres. On se réjouit de passer une bonne semaine. Passez une santé bataillot, l'autre, pour vous, s'il vous plaît. Merci,
1: monsieur. Okay, merci. Voilà, il est 17h16. On écoute la chanson Amazing Grace, demandée par Valencia.

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1: Et oui, c'était magnifique, Amazing Grace, la chanson est demandée par Valencia. Je continue avec les messages reçus via WhatsApp. Bonsoir l'équipe Baro, me remercie de plus de travail. Et coucou à tout bande détenu, je suis à tous là chaque dimanche. Alors, moufène salam à Nadia

0: chétique dans prison Bobassin. 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Bonsoir l'équipe Barreau, moi passe un message à Samuel Victoire et tout le monde connaît le nom malgache qui est à la prison. 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J'ai d'autres messages aussi. Salutations à toute l'équipe. Soyez bénis abondamment. 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Juste envie de te dire, peu importe quelle épreuve, je suis toujours là pour toi, mamie et dada aussi. Nous comptons toi beaucoup et nous attendons toi avec impatience. Garde la tête haute et reste fort et positif. Sans oublier, et ce qui ne me tue pas, me rend plus fort. Je crois en toi, mon amour. Je t'aime très, très fort. Gros câlin. Dieu te bénit, te protège et sa grâce t'accompagne toujours. On est ensemble jusqu'au bout. Une semaine bénie à toi. Merci à toute l'équipe. Voilà, 402 80 80. Allô, bonsoir. Allô.
1: Allô, oui, bonsoir.
0: Bonsoir. Oui, on vous écoute.
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0: D'accord.
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2: Bonsoir les barreaux. Moi j'ai juste un grand bien, c'est votre travail et vous passez un message à votre jour. Vous allez rester pour manger au lit et vous êtes tout bien tracé. Vous allez nous joindre bientôt. Merci.
1: Oui, merci beaucoup.
0: Merci. Prochain appel. Allô, bonsoir. Allô.
3: Allô, allô, bonsoir.
0: Bonsoir, oui, on vous écoute.
3: Jennifer de Paulouis.
0: Oui.
3: Vous passez un petit message pour prison Beaubassin. Mon évêque, il appelle Gouné. Dès qu'il m'a imaginé, il était un anniversaire ce tonton. Et moi, je m'imaginais bien fort. Moi, j'espérais qu'il vienne là-bas. Et prochaine visite, mon vingetli. Et moi, je pensais bien fort, m'embrasser bien fort. Moi, j'espérais qu'il vienne. Et toujours dans mon équerre. Merci beaucoup.
0: Merci à vous. Prochain appel. Allô, bonsoir. Allô.
4: Oui, allô, bonsoir.
0: Bonsoir. Oui, qui nous appelle?
4: Bonsoir. Ici c'est Farid, je vais passer un petit message pour votre frère Tchou. Ça m'a vraiment remercié beaucoup, mais il faut remercier vous. C'est une de vos occasions pour vous avoir nous parlé. Et toutes les personnes qui peinent à faire la chaîne, qui se peinent à faire la chaîne, je vais passer un petit message. Je vais passer un petit message pour votre frère Tchou, je vais te dire que vous avez un téléphone, un anniversaire, un petit

0: Oui, s'il vous plaît, madame, ne pas péter à nous bien. Allô?
1: Oui, allô? Vous êtes tellement là?
0: Non, un gros écho d'ailleurs. À moins qu'il aurait rappelé nous et trouver une place, parce que ce n'est pas audible, papa est capable d'écouter ce que vous pouvez dire. Désolé. Et 17h26, voilà, d'autres appels. Allô, bonsoir. Allô?
2: Oui, bonsoir, Ekibaro.
0: Bonsoir.
2: Oui, bonsoir. Bonsoir, Amit Atambit. Bonsoir, monsieur Ravé, c'est vous. Bonsoir. Mon passé mes arbres pour prison centrale.
0: Yes,
2: tout le monde qui reconnaît mon test, Jeffrey, Yannick, tout le monde qui est la cousine, tout le monde officier, et mon troisième, Beb, Karachida, Karapéakan, Balsadé, Kastraf, et mon bus, mon frère, et Samantha, et tout ce qui reconnaît moi aussi, Grand Rivière, Civilisé, vos bassins, et vos bons autres faux, imaginez, qui m'imaginent beaucoup. Moi, c'est Anouchka, moi, fille Anouchka, vous pensez beaucoup, vous allez prendre du courage. Vous passez facilement du monde de nouvelles, là, son frère, mais moi, j'espère qu'il est bien. Vous pensez pour la prière, et Liviani, pas là. Il est découvert manger. Après, s'il gagne le temps, il peut envoyer un message sur le téléphone.
0: Allez, merci. Merci, 402-80-80. Allô, bonsoir. Allô.
3: Allô, oui, bonsoir.
0: Bonsoir. Qui nous appelle?
3: Au fait, monsieur crois que ça, c'est pour Michel, c'est Zad. Moi, c'est ce madame.
0: D'accord.
3: En premier, monsieur, je vous remercie l'équipe pour le travail que vous avez fait. Et monsieur crois que c'est mon message. Salam alaikum, babe. J'espère que vous passez une bonne semaine. Quand on téléphone moi, ça allait aussi téléphoner moi, vraiment, me suis down. Mais quand on téléphone moi, je me remonte, je me tue. J'espère que la semaine est bien passée. Pas ça, ce jour-là. Mais la semaine est bien passée. Et comme tu es là, c'est tout correct. Maintenant, sur le côté, c'est correct. Je donne un recyclage des sols. Je suis venu à casa et moi, ma fille, Paul de la paix, courait qu'un petit c'est mais là, si je fais bons enfants, c'est mon petit fils, ça là, correct. J'ai bien dit, ok. Et j'espérais qu'il aussi ou bien, ou qu'il se sentait bien. Nous manquons beaucoup. Nous m'asignons, mais pas aussi là, je suis, oui, oui, tout ensemble. Mais par être à casa, tout passe vite. Encourage, tout là, par l'extravite. Extrêmement génial, bébé, c'est gagné. J'espère que vous courez moi, si vite possible, vous aurez mes cousins et tout. Enfin, continuez pareil. Je t'aime beaucoup, bébé. C'est ça. On passe la parole à moi.
4: Allô, oui, papa, c'est Jacques. Moi, je vais te laisser pour vous. Venez. Je t'aime, papa. Venez, Tito. Ou pas, tu t'aimes, le voilà.
3: Merci, merci.
0: Merci, bonne soirée à vous. Je continue avec le message de Mélina. Bonsoir, l'équipe Barreau, mon présentement à Mélina. Moi, j'ai envie de passer le message. Mon bon camarade, mon diasut, reste mon bon soldat, mon connaît les difficiles. Mais mon Zoli, bientôt nous là, et nous pas le contenu ici. Et c'est pas nous la case ici. Au contraire, mon vieux remercie. Bonne femme qui donne moi courage pour mon Zoli. Et Laura, Ruby, Paradas, Zaza, Natalia, Juliette, Le Livre, Achille, Myriam, Pouran, Jago, Soupem, Amaïs, Blanche, Blanche-Neige, Soumoureille, et Tumkao, Prosper, et toute l'équipe Landry, surtout, cette équipe de Minola, voilà. Me disait un grand merci. J'ai d'autres messages aussi reçus via WhatsApp. Un message à Ina qui est à la prison de Beaubassin. Mon vidéo qui nous pense très très faux, qui se donne l'équerre. Monsieur qui nous pour finir par retrouver nos camarades, qui les ressatisfie. Faux qu'il y était là. Ça même qui peut donner courage parfois, tout ce qui peut arriver devant. Mon faites-toi de gros bisous de la part de Pascal. Et d'autres messages. Et voilà.

Bonsoir, je vais faire une dédicace à mon chéri pour dire que je l'aime et tu me manques beaucoup, mais j'ai bien aimé d'avoir pu te parler avec toi. Ça m'a fait vraiment plaisir, t'inquiète pas. Pour moi, je vais bien, je pense vraiment à toi. Beaucoup de courage. Voilà, Emmanuel Sohan, ta femme, Lauriana. Et d'autres messages aussi, je continue. Bonsoir l'équipe Baro, merci beaucoup pour ce travail que vous avez fait là. M'a envie de passer un petit message, toujours pour énorme, motifie. M'a envie de dire à toi, qui te m'aime, même si tu es loin, mais toujours pense-toi. Toi, un dimoun qui a une place dans nous, la famille, et donne-nous les cœurs. Pas les bonnes difficultés, fais-toi perdre courage. Garde-toi la force, prends bien soin de toi, et rappelle qui nous paie, pense-toi. M'envoie-toi beaucoup d'amour et de gros câlins. Message signé Vina. Voilà, il est 17h32. On écoute La Vie Bacchanale, la chanson, et demandée par Stéphie.

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1: Et oui, il est 17h36 sur M. Voilà, et nous avons d'autres appels. Allô, bonsoir. Allô. Allô. Barreau, pas arrête la vie. Bonsoir.
2: Non. Allô, oui, bonsoir.
1: Bonsoir. Oui, on vous écoute.
2: Bonsoir, moi, c'est Natalia Guédébi.
1: Oui.
2: Je vais passer un message pour son femme et prison. Je vais passer un message pour Chandrine Radburn. Chahine, c'est bien. C'est la semaine bien passée. Je connais la, c'est pas la belle vie, mais c'est le moment où tu as conçu prendre courage, conçu persévérer. Reste fort de la tête. Voilà, avec toi. Nous attendons toi avec une patience. Pour passer un message pour Parada, Lorella, Tambito, Chibout, Pouzetour. Merci, Gogo, mon gars, tu l'es. Moi, t'as merci. On est bien content. J'espère que tu vas faire bon, tu es ici. J'espère que tu prends courage, tout, Gina. Je fais un gros bisou. Je dis au courage. Reste fort dans cette la tête. Bébé, calage, tout, en face de tout. Je vais passer un message prison jeu pour Toronto. Mais c'est un jeu bien. Je suis bien content de me trouver toi. Mais je vais gagner toi vite m'en aller. Moi et toi, comment je vais oublier pour rentrer de là? Il y a un problème. Mais je vais pas d'avril, mais cette semaine-là, je vais vous gagner un coup. Moi et toi, je suis content de toi, fort. Continue, prends courage. Vite, vite ça. Avant l'année, t'es pour nous, là, toi. Reste fort, mange en ligne, nous comptons toi fort. Liane, fais ta gros bisou. Venez ici. Baba, je tout. Maman, je t'apprends courage. Reste fort, nous comptons toi fort. Merci, l'équipe Barreau.
1: Merci à vous. Et d'autres appels. Allô, bonsoir. Allô.
3: Allô. Oui, allô, bonsoir.
1: Bonsoir.
3: Bonsoir, l'équipe Barreau. Merci beaucoup. Je te donne nous chaque semaine, je donne nous l'occasion de causer avec nos familles. Nous avons passé un petit message. Et je vous donne un petit message pour mon petit frère. Je vous dis à toi, garde-toi fort. Merci beaucoup de ton téléphone. Tout de suite, bon anniversaire. Je suis bien content. Garde-toi fort, toujours. Toujours, tu connais nous là pour toi. Beauf, Chauvin, Chic. J'arrive, je suis dans l'eau. Bébé, je suis pas encore toi aujourd'hui. Après. Mais toujours, je passe un petit message pour l'équipe participerait avec tout le monde officier qui va être mon frère. Avec tout le monde qui paye la personne, qui passe un, qui vous fait un petit coucou pour vous, vous faire plus de tout. Allô, ok, merci, bonne soirée.
1: Merci, bonne soirée à vous. Prochain appel, allô, bonsoir. Allô.
4: Bonsoir.
1: Oui, bonsoir.
4: Allô. Oui, je passe un message pour mon frère Richou. Richou, maman était. Moque-toi beaucoup. J'espère qu'il te bien là-bas. Les jours, n'importe qui a fait qu'il ne peut nous penser toi, nous manque-toi beaucoup, beaucoup, beaucoup même. Moi, c'est toi, on va faire ta prière pour toi, nous prenons 9 jours la prière, et m'espérer que toi aussi tu peux faire la prière là-bas, et nous vous trouvons toi bientôt ici, ensemble avec nous. Courage, nous comptons toi beaucoup.
1: Merci, voilà. Merci de votre appel. Et 402-80-80, allô, bonsoir. Allô.
5: Allô.
1: Oui, bonsoir.
5: Oui, bonsoir, l'équipe.
1: Bonsoir.
5: Moi, c'est Jessica. Je passe un petit message pour mon monsieur Eli, qui est venu qui nous compte en lit. Et je m'espère tout bien, je me connais tout quelque chose radio. Oui, Lana, fais un gros bisou. Je suis allé contre toi. Et je dis toi que tu seras mort. Vendredi, je suis bien content, je t'entends la voix. Tu stresseras mort, moi, l'amour. Et je dis toi, go, tu courage. Reste fort, connais qui nous a toi. Tu as bien fait un compliment, je t'ai fait un bon garçon, je connais qui t'es un bon garçon. Et je t'en compte à toi, fort. Allez, bye bye.
1: Merci, merci. D'autres appels.

0: pas décourager, garçon. Fais bons enfants, prends courage, prends patience, c'est pour sortir, viens, c'est pour sortir. Pas qu'un tracam, vous pouvez te visiter, on vient avec toi, et moi, je peux te dire plein de morts. Et on a un message aussi pour belle-fille Jeanne-Marie qui est dans la prison des femmes. J'ai, mamie, ça me connaît, tu vas écouter moi là. Pas qu'un tracas, c'est maintenant, je viens avec toi. Prends courage, prends patience. Faire de la prière toujours, c'est toujours dans mon prière. Parce que je l'ai vous passer le message.
1: Bonsoir, les gars de Barreau.
2: Bonsoir.
1: Nous allons passer un message prison Nuings, mon frère de Levan. Levan, sinon, je connais prison, pas facile. Mais prends courage, mon joli. Si je ne me connais pas, on peut pas louper, mais je ne me connais pas facile, je ne me connais pas facile, c'est mort. Je ne me connais pas facile. Je ne me connais pas facile.
2: Merci, merci de votre appel 402-80-80 et d'autres appels. Allô, bonsoir. L'appel a été coupé, c'est dommage. Voilà, je continue avec d'autres messages. 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Voilà, il est 17h43 sur the Nigerian team at Women Prison Ox for his song Last Sunday. Maria Rosa, it's for you.

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3: Et oui, il est 17h48, je continue avec le message de Ena Oklou. Je vais passer un petit message pour la famille Doukia, Raphaël, le grand Jogana. Je vais dire qu'ils manquent moi beaucoup, mais pas découragé, reste fort pour moi. Mamie, papi, prends bien soin de la santé, prends un médicament dans l'air, s'il te plaît. Papi, ton anniversaire, c'est le 5 octobre, je vais dire un joyeux anniversaire. Nous comptons toi beaucoup. Et China, Moussia, me remercie. Toi, pour tout ce qui te fait, tu occupes mamie et papi. Reste fort, ma chérie. Pray for my freedom. Chinese and Jean Nicodème le grand. Gros bisous à Rouven, mamie, papi, China, Jean, maman, Vina, Nitisha, Zegen, Atish et tout ban proche. Un coucou spécial à tout ban camarade dans l'autre deux pâtisserie, la cuisine et tout ban femme, fort dans prison femme à Beaubassin. 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Et Felician Azira, Alzira Speville, Manik Pell, Annabelle, Malabor, Yashmina, Abdou, Naidi, Lanap, Anaïs et tous ceux qui dans d'autres de courage à eux, mon band soldat from ENA. Et 402-80-80, allô, bonsoir. Allô.
4: Allô, allô, bonsoir.
3: Bonsoir. Allô.
4: C'est qui dans mes roses, c'est dans moi là?
3: Oui, oui, m'ta nous là, passe un message.
4: Oui, il y en a Babou, Zaris, Kakda, Andy Vito, Chikomik, après c'est un petit camarade, trompette, il devait trompette, moi j'ai dit, sa famille, j'ai dit, prends un courage à la prison, parce qu'il y a un petit problème de haut, il faisait 20 semaines d'affaires du billet de soir là, courage. Il y a un passement qu'à moi, je suis contre moi, ça va mieux. Je vais vraiment vous tuer.
3: Ok, merci, merci. D'autres appels. Allô, bonsoir. Allô. Allô, bonsoir. Non, l'appel a été coupé carrément. Et sinon, je continue avec d'autres messages. Bonsoir, l'équipe Barreau. Bon, passe un petit message pour Mio. Mio, m'espère qu'il te bien, petit garçon. Alex, embrasse-toi fort, prends courage. Voilà, moi dis à toi, Manzoli. Et monsieur, toi aussi, un bon courage. Et d'autres messages aussi. Bonsoir, l'équipe Barreau. Merci beaucoup pour la possibilité qu'ils aient de nous pour passer ce message à nos familles. Nous bien reconnaissant pour ça, mon vie passe un message à mon belle sœur Ena de la part de Kesevaneria. Mon sœur, mon vie dit à toi qui nous pépense toi beaucoup et qui te donne les cœurs, mon connais, que ça pas un moment facile pour toi, mais garde courage et prends un jour après l'autre. Même si ban moment là, capable difficile, pas oublier qu'il y a ban Dimundeo qui compte en toi, qui pépense toi et qui peut soutenir toi, mamie, Rachel, David et tout maman. Pémente-toi beaucoup, prends bien soin de toi, garde la foi et pas perdre l'espoir, nous peux avoir toi beaucoup d'amour, la force et courage. Reste fort, maman, dis à toi, et Manzoli. Et voilà, merci beaucoup, et qui prend la force, Zézi. Ton récit avancé. Voilà, message adressé toujours à Ena. Et je continue tout d'abord, bonjour Radio Barreau, je suis Petit Sam, la maman de Chénise. Je souhaiterais lui dire à ma fille, je veux simplement te dire que je t'aime profondément et que quoi qu'il arrive, je serai toujours là pour toi. Dans les moments faciles comme dans les moments difficiles, tu pourras toujours compter sur mon soutien, ma présence et mon amour. Crois en toi, garde courage et avance à ton rythme. Et n'oublie jamais la belle personne que tu es, ce dont tu es capable. Je suis fier de toi et je t'aime plus que les mots peuvent le dire. Ce message est pour toi, ma fille, de tout mon cœur. Je t'embrasse. Et salutations aussi, mon patient santé, de Black Ayo, abandonné, me demande ça, petit clade. Voilà. et d'autres messages aussi. Et message adressé à Julien Smaël. C'est Madvi, sa petite femme. Bébé, prends courage, toi te connais qui tu étais. La vérité est toujours triomphée. Garde confiance, la foi dans l'éternel. Je t'aime fort, mon soldat. Reste fort et courageux, moi toujours là pour toi. Et tu comptes beaucoup pour moi. Une semaine bénie, mon amour. Dieu te bénit et t'accompagne toujours. Merci et bonne soirée à toi. Et j'enchaîne avec le message adressé à Pallavi Jagannath. Bonsoir l'équipe. Me remercie Zotte pour sa travail formidable que Zotte fait là. Message adressé à la prison des femmes à qui appelle Sanjoda Reddy. Mon vidéo qui se désenfant bien. Nous perdons ni Pastakou mercredi. Après ça, nous pouvons Vintiali. Te manque nous beaucoup. Prends beaucoup courage et patience. Tu pourrais aussi passer un petit message pour mon copain qui est fermé dans la prison pour bassin, Lovindra Boudou. Me dis à toi aussi et qui me contente toi. Te manque moi énormément. Me puis attends toi et monsieur toi. Bon courage. Et voilà, d'autres messages aussi. Je continue avec d'autres textes. Bonsoir, message pour Olivia Robette à la prison des femmes à Beaubassin. Ma vie, et je t'embrasse très très fort. Bonsoir à toi. Et m'espérer qu'il te correct, te manque moi énormément. Et me dis à toi, prends courage. Et voilà, me dis à toi, prends courage. Et te bisous, mange au lit. Je t'aime toute ma vie. Voilà. Et les messages reçus. Et je termine avec le dernier message. Bonsoir l'équipe Barou, on passe un petit message pour tout Bancom, Marie-Corinne, Anouchka Langor, Naina, Zaza, Nouraï, Juliette, Salvara, Spéville, Kala Bakes, Kala Piacon, Marie-Corinne. Mais tous les temps, on pense un gros bisou, on compte en zot très très fort. Bisous à l'équipe Barou. Merci aussi à Miss Jerry, tout bonne femme qui peut m'enzoli. Merci et à Zotou et pas oublier faire Zot la prière. Voilà, il est 17h54. À venir à l'info de 18h bien sûr. Et on se retrouve tout juste après. Sinon, on écoute Maya Terisham de Jubin Molia.

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1: Merci de nous écouter, il est 18h. L'heure de votre journal avec Lovina Sophie. Lovina, bonsoir.
2: Bonsoir Josion, bonsoir à tous.
1: On débute avec les titres.
2: Elodie Thomas blessée par balle, ses signes vitaux restent stables selon le ministre de la Santé Anil Bechou. Pendant ce temps, la National Human Rights Commission réclame l'ouverture d'une enquête judiciaire dans les plus brefs délais à la suite des coups de feu tirés. Énergie solaire, près de 1300 demandes de raccordement enregistrées auprès du CEB et 354 foyers déjà connectés. À l'étranger en Inde, la justice ordonne la libération des chefs des cafards. En English Premier League, le choc de la sixième journée oppose ce soir Liverpool à Manchester City dans le mythique stade d'Anfield. Merci de nous rejoindre pour cette édition. Elodie Thomas, âgée de 27 ans, est dans un état critique mais stable. C'est ce qu'a annoncé ce matin le ministre de la Santé Anil Bechou. La victime blessée par

0: Bal vendredi soir à Conlevieux reçoit des soins réguliers à l'hôpital Victoria à Condos. Une équipe de médecins est à son chevet. Pas moins de 7 spécialistes indiens assurent également un suivi à distance. Ils sont attendus à Maurice demain pour l'intervention chirurgicale, selon le ministre de la Santé Anil Bechu. Il est au micro de Yacine Denmamod.
1: Finalement, a causé hier que j'ai besoin d'un lift, j'ai besoin d'aller tout ça. Mais ça, c'est sous mon conseil, mon médecin, mon spécialiste qui peut être patient là ici. Et nous trouver qu'il a bien stabilisé le patient là, pas pour qu'on va aller de haut. Et hier soir, comme on dit, finalement, contact régulier avec nous, mon médecin et mon médecin à l'étranger. Et c'est à l'hôpital qui peut envoyer nous sur mon médecin là. C'est dans l'hôpital avec qui nous avons un memorandum of understanding. Et c'est à travers ça qu'il nous permet de savoir le médecin-là. Et m'espérer, avec l'arrivée de savoir le médecin-là demain, ben là, pour décider quel système je vous suivre, quelle opération pour faire, qui m'aide pour faire, c'est dépendre des groupes de médecins qui pour là, qui vous décider. Et nous, du côté gouvernement, comme on nous dit, comme le Premier ministre dit, leave no stone unturned to help the patient.
0: C'est une affaire qui bouleverse le pays depuis samedi. Le Premier ministre a indiqué dans un message sur Facebook cet après-midi avoir annulé son déplacement à Rodrigue pour rester à Maurice et suivre la situation de près. Il est en contact permanent avec le commissaire de police. Le docteur Navin Ramgoulam s'est entretenu avec Jonathan Thomas, l'époux d'Élodie Thomas, à qui il a exprimé son soutien et promis que toute la lumière serait faite. Le chef du gouvernement affirme que personne n'est au-dessus de la loi et demande que l'enquête avance dans les meilleurs délais. Il attend aussi de la police, maîtrise et discernement. Face à la colère, le docteur Navin Ramgoulam lance un appel solennel au calme et à la retenue et met en garde contre toute instrumentalisation du drame. De son côté, la National Human Rights Commission réclame l'ouverture d'une enquête judiciaire dans les plus brefs délais après qu'Élodie Thomas a été blessée par balle alors qu'elle rentrait du travail. La police était mobilisée suite à des manifestations contre les coupures d'eau dans la région de Camp-le-Vieux. Jean-Marie Richard, membre de la Division des droits humains, rappelle que le recours aux armes à feu doit rester une mesure de dernier ressort. Des propos recueillis par Praneuve Biari.
2: L'usage des armes à feu et ne peut être qu'en dernier ressort, après avoir eu une escalade graduée. Et il faut que ce soit proportionnel et raisonnable l'utilisation d'armes à feu. Par ailleurs, le droit à la vie est protégé par notre Constitution dans la section 4 et dans l'article 6 de la Convention internationale sur les droits civils et politiques. Par ailleurs, nous tenons à dire que l'accountability est essentielle et que l'enquête devra déterminer s'il y a eu ou pas utilisation arbitraire ou abusive d'armes à feu. Donc nous avons appelé à la mise en place rapide d'une enquête judiciaire pour faire toute la lumière et la vérité et la justice dans cette affaire.
0: Le chef de l'Église catholique mauricienne, Mgr Jean-Michel Durogne, qui se trouve en mission à Rome, dit prier pour Élodie Thomas. L'évêque de Port-Louis a une pensée spéciale pour la victime et sa famille.
3: Nous payons pour passer par un moment d'épreuve, de difficulté. Mon premier à prière, mon prier pour la famille Thomas, surtout pour Madame Élodie Thomas, qui est capable de retrouver la santé, qui va nous prier pour un médecin qui peut intervenir pour qu'il soit capable de redonner sur la santé. Mon prier également pour sa famille, qui passe par ce moment d'épreuve difficile, et que toute solidarité, soutien des uns et des autres, des autorités, capables, et des autres aussi capables de se montrer et sa souffrance-là. On prie également pour qu'il nous paye, capable de vivre dans la paix, la justice et la vérité, qu'il est bien important qu'il, dans ce moment d'épreuve qu'il nous fait traverser là, nous qu'à traverser ensemble et qu'il nous capable de garder la tête froide sur les épaules pour qu'il nous capable de trouver une manière juste et vraie pour que la paix règne et en toute vérité et justice.
0: Maurice retrouve la présidence du bureau de la Convention de Nairobi près de 20 ans après avoir occupé pour la dernière fois. Le pays a été élu à l'issue d'un vote unanime le vendredi 9 octobre pour un mandat de 2 ans jusqu'en 2028. Cette élection s'est tenue à l'issue de la 12e conférence des partis, la COP12, à Dar es Salaam en Tanzanie. Un retour sur la scène diplomatique régionale qui s'accompagne d'un défi majeur, traduit à les engagements

0: pour la protection du milieu marin en actions concrètes avec des financements à la clé. Charline Yabon fait le point.
1: 40 ans après la création de la Convention de Nairobi, le défi reste celui de l'application des engagements. Réunis à Dar es Salaam, les 10 pays membres ont adopté 15 décisions pour accélérer la protection et la gestion durable de l'océan Indien occidental. Au programme, une stratégie régionale contre la pollution plastique, un plan d'intervention face aux grandes pollutions marines et des mesures pour préserver les récifs coralliens, les mangroves et les herbiers marins. Pour Maurice, l'enjeu est aussi économique, avec une zone économique exclusive d'environ 2,2 millions de kilomètres carrés. Le pays entend développer une économie bleue durable, notamment à travers la recherche scientifique, les technologies marines et la pêche durable. Le ministre délégué Fabrice David a plaidé pour des financements internationaux plus accessibles et prévisibles, afin d'aider les petits États insulaires à monter des projets solides et susceptibles d'attirer des investisseurs. Autre engagement, Maurice a signé le 8 octobre le protocole régional sur la biodiversité marine et côtière et les aires protégées. Reste désormais à traduire ces engagements en résultats mesurables pour les écosystèmes et les communautés côtières.
0: Installer des panneaux solaires chez soi avec le soutien de l'État, le dispositif gagne du terrain à Maurice. Près de 1300 demandes de raccordement ont déjà été enregistrées auprès du CEB et 354 foyers sont connectés au réseau selon son responsable de la communication, Thierry Ramassormi. Le programme étalé sur 3 ans vise 3600 habitations et prévoit une subvention de 25% du coût du système, plafonné à 75 000 roupies. L'aide est réservée aux couples dont les revenus nets mensuels ne dépassent pas 150 000 roupies. Cette mesure s'inscrit dans la campagne nationale de sobriété énergétique qui s'apprête à démarrer à travers l'île. Thierry Ramassormi au micro de Shailin Yabon.
2: Il y a eu la mesure budgétaire qui aide les familles dont les revenus du couple arrivent à 150 000 roupies au mois. Il faut savoir que ces familles bénéficient d'un soutien gouvernemental de 75 000 roupies assorti d'un emprunt de la DBM. Donc, toutes ces mesures sont prises justement pour encourager la pénétration des panneaux photovoltaïques solaires dans les foyers mauriciens et pour augmenter justement cette dépendance sur les énergies propres. Donc, à ce jour, près de 1300 demandes reçues au niveau du CEB. Le gouvernement s'est fixé comme objectif 3600 foyers connectés à des panneaux photovoltaïques solaires pour les 3 prochaines années.
0: Dans le registre de la santé, le cancer du sein gagne du terrain à Maurice. De 483 cas recensés en 2015, le nombre est passé à 679 en 2024. Face à cette hausse, les acteurs engagés dans la lutte contre le cancer rappellent l'importance du dépistage précoce et de la sensibilisation. Briser le tabou autour de la maladie permet aussi aux patientes de mieux s'entourer et de bénéficier du soutien de leurs proches. C'est le message de Tasnim Kedaron, présidente de l'ONG Papim, invitée de Rajmila Sitamoni dans l'interview de la matinale dans le cadre d'Octobre Rose.
3: Au contraire, plus que ça, ou peut aussi sensibiliser les autres autour de vous, mais non seulement ça, le support mental, le support moral, personnellement, mon témoin est ça, que un support mental solide lui facilite la transition du moment que ta personne est détectée qu'il y a un cancer à sa guérison, ben, lui facilite à mon cas de, à 100%. Bien sûr, c'est qui dit mon âme peut vivre, le patient lui-même ne pas connaît à 100% dans sa tête qui peut arriver. Mais, tant qu'il vous peut accompagner moralement, il connaît, il part tout seul, et il connaît surtout, il peint tabou, parce qu'à l'époque, longtemps, du moins, tu peux penser cancer équivaut à la mort. Mais non, c'est pas vrai. Vous connaissez, il y a un traitement, il y a l'espoir est là.
0: À l'étranger, la justice indienne a ordonné ce dimanche la remise en liberté des 3 chefs du mouvement indien des Kafars. Les 3 hommes avaient été interpellés à l'aéroport de la capitale indienne avant une manifestation organisée avec l'opposition pour exiger la démission du président de la commission électorale, Ganesh Kumar, accusé de favoriser le BJP de Narendra Modi au pouvoir. Avant de fermer ce journal, en English Premier League, le choc de la 6e journée oppose ce soir Liverpool, 6e au classement à Manchester City dans le mythique stade d'Anfield. Auteur de 5 victoires en 5 matchs, les Citizens installés dans le fauteuil de leader visent la passe de 6, cela alors que le club est secoué par de graves accusations d'infractions financières. Voilà qui conclut cette édition. Merci à Kovila et Avi à la réalisation. Je vous retrouve à 19h pour le Flash en créole.
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à 18h, à passer de 11 minutes sur les ondes de RM1 et AM1. Je vous donne tout de suite les avis de décès. On nous prie d'annoncer le décès de Mademoiselle Sabira Lutchman. Décès de Mademoiselle Sabira Lutchman, aussi connue sous le nom de Sabira, âgée de 81 ans. Le convoi s'est déjà sorti de son domicile là, au numéro 10 à Chanoine. Philippe Rivalon Street à Beaubassin ce dimanche à 17h et s'est rendu à l'incinérateur, plutôt au cimetière de Boismarchant pour l'inhumation. On nous prie d'annoncer le décès de Madame Rougamani Salik, décès de Madame Rougamani Salik, née à Pavou, aussi connue sous le nom de Mayenne, habitant au numéro E26 NHDC Palma 4 Bornes, âgée de 64 ans, pardon. Le convoi sortira de la chapelle ardente d'Elienson à Route Royale à Beaubassin ce lundi à 10h pour se rendre à l'incinérateur de Gandhi à Palma. Décès de Madame Marie Heidi Travailleur. Décès de Madame Marie Heidi Travailleur, née printanière, aussi connue sous le nom de Mamadi, ex-habitant au numéro C28 Macadam Road Tombobé, âgée de 95 ans. Donc on va sortir de la chapelle ardente de Moura à Route Royale Petite Rivière demain à 10h15 pour se rendre en église de Père Laval à Sainte-Croix et de là au cimetière de Saint-Jean. Décès de Monsieur Edmond Tranquille. Décès de Monsieur Edmond Tranquille, aussi connu sous le nom de Edmond, âgé de 66 ans. Le convoi sortira de chez son épouse, Madame Ghislaine Tranquille, à Impasse Lagesse Forestside, Cœur-Pipe, demain à 10h30 pour se rendre en l'église de Sainte-Thérèse d'Avila à Cœur-Pipe et de là au cimetière de Bigara. Décès de Madame Karuna Goudin. Décès de Madame Karuna Goudin, aussi connue sous le nom de Kamalé, âgée de 61 ans. Le convoi sortira de son domicile au numéro 2, rue Le Coriolis à Beauvallon-Maillebourg, demain à 11h pour se rendre au cimetière de Petit Bel Air à Maillebourg. Décès de Monsieur Kaisinaden Kanusami Pile. Décès de Monsieur Kaisinaden Kanusami Pile, ex-employé à Inodis, aussi connu sous le nom de Naden, habitant au numéro 363 avenue Rémi Ollier à 4 Bornes, âgé de 65 ans. Le convoi sortira de la chapelle ardente d'Elienson à Route Royale à Beaubassin demain à 13h15 pour se rendre à l'incinérateur de Corps de Garde à 4 Bornes. Décès de Madame Marie-France Cécile. Décès de Madame Marie-France Cécile, née à Mounsami, aussi connue sous le nom de Marie-France, habitant au numéro, à l'adresse suivante, rue Émile Pitou, Cœur-Pipe Road, âgée de 72 ans. Le convoi sortira de la chapelle ardente d'Elienson à Route Royale Beaubassin demain à 13h30 pour se rendre en l'église de Sainte-Hélène à Cœur-Pipe et de là au cimetière de Saint-Jean. Et décès du docteur Maxime Ning Hing Chung. Décès du docteur Maxime Ning Hing Chung, aussi connu sous le nom de Max, ex-habitant à rue Célico Atem à Rosil, âgé de 91 ans. Le convoi sortira de la chapelle ardente d'Elienson à Route Royale à Beaubassin ce mardi 13 octobre 2026 à 13h pour se rendre en l'église de Notre-Dame de Lourdes à Rosil et de

À 18h, passé de 16 minutes sur les ondes de RMA et AMA, je vous donne tout de suite les communiqués de la météo. Communiqué de la météo pour Maurice Émien, 16h30 en ce dimanche 11 octobre 2026. Situation générale, des nuages venant de l'est influenceront le temps local dans la soirée. Un assez fort anticyclone se rapproche graduellement des Mascareignes par le sud-ouest. Prévision pour les prochaines 24 heures. Mi-couvert à parfois nuageux 7 heures dans la soirée de ce soir. Et avec des averses principalement sur la moitié est de l'île et sur le plateau central. Le ciel s'éclaircira graduellement tard dans la nuit. La température minimale sera entre 16 et 18 degrés sur le plateau central et entre 20 et 22 degrés sur les régions côtières. Mi-couvert en général demain avec quelques averses occasionnelles à l'est, au sud et sur les hauteurs. La température maximale sera entre 23 et 25 degrés sur le plateau central et entre 27 et 30 degrés sur les régions côtières. Le vent soufflera de l'est d'une vitesse de 20 km/h cette nuit. Demain, le vent soufflera du sud-est. La mer sera forte au-delà des récifs avec des houles du sud-ouest de l'ordre de 2,50 m s'amélioreront demain matin. Les sorties en haute mer sont déconseillées cette nuit. Marée haute à 1h21 et 13h10. La marée sera basse à 19h25 et demain matin à 7h13. Le soleil s'est couché à 18h10 pour Maurice et le soleil se lèvera demain à 5h42. La pression atmosphérique à 16h était de 1018 hectopascales. Voyons maintenant les couleurs du ciel pour Rodrigue. Situation générale, des nuages venant du sud-est influenceront le temps local durant la nuit et demain matin. Prévision pour les prochaines 24 heures, mi-couvert à parfois nuageux cette nuit et tôt demain matin avec des averses occasionnelles qui pourraient être localement modérées. La température minimale sera entre 19 et 22 degrés. Beau temps au cours de la journée. La température maximale sera entre 25 et 28 degrés. Le vent soufflera de l'est à sud-est d'une vitesse de 25 à 35 km/h avec des rafales atteignant les 60 km/h. La mer sera forte au-delà des récifs avec des houles du sud-ouest de l'ordre de 2,50 m. Les sorties en haute mer sont déconseillées. La pluviométrie durant les dernières 24 heures, 0,0 mm à Pointe Canon et trace à Plaine Corail, Montagne du Sable nul et Patate Théophile 0,0 mm. Marée haute à 1h11 du matin et 13h19. Demain après-midi, marée basse à 19h08 ce soir et demain à 7h11. Le soleil s'est couché à 17h47 à Rodrigue et le soleil se lèvera demain à 5h19. Voyons maintenant les couleurs du ciel pour Agaléga. Situation générale, des nuages actifs qui influençaient le temps local se dissipent graduellement. Prévision pour les prochaines 24 heures, ciel plutôt couvert en début de soirée avec des averses qui pourraient être temporairement modérées, mi-couvert à parfois nuageux par la suite avec des averses occasionnelles. La température minimale sera d'environ 25 degrés et la température maximale sera d'environ 32 degrés demain. Le vent soufflera du sud-est d'une vitesse de 25 à 35 km/h. La mer sera forte au-delà des récifs avec des vagues de l'ordre de 2,50 m. Les sorties en haute mer sont déconseillées. La pluviométrie durant les dernières 24 heures était de 14,6 mm. Marée haute à 4h51 demain et 16h56 demain après-midi. La marée sera basse à 22h20 ce soir et demain à 11h14. Le soleil s'est couché à 18h09 pour Agaléga et le soleil dira bonjour Agaléga demain à 5h51. Nous guettons ces bulletins PCA qui finit tiré pour Maurice Azourdi 5-15. L'étang l'eau la mer pour prochaine 24 heures dans la soirée. Poina un peu l'appli pour compte et l'étang pour bon après. Divan pour souffler depuis secteur l'est à une vitesse 20 km/h à soir et divan pour souffler depuis sidis demain. La marée domaine lagon plutôt. La mer est praticable, par contre, en déobrisant, la mer n'est pas praticable pour la houle depuis sud-ouest qui est capable d'arriver jusqu'à 2,50 m en déobrisant.

0: au brisant, mais elle est pour améliorer demain grand matin. Divan est pour souffler depuis sud-ouest. Van sorti en déo brisant li déconseillé à soir. Et la marée est pour haute à 1h21 du matin et 13h10 dans l'après-midi. La marée est pour bas à 7h25 à soir et demain grand matin 7h13. Voilà, c'était tout comme nouvelle du temps et avis de décès. Je vous retrouve dans un petit moment sur AM pour votre émission Slow et Légende. Et je vous laisse avec toute l'équipe de Barreau par Arrête la vie sur RM1 pour la suite de l'émission.
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3: Et oui, un grand merci à Presley. Il est 18h22, vous êtes dans l'émission Barreau Paraître la vie. Vous êtes toujours en compagnie de Josian au micro et à vie à la mise en onde. Je vous rappelle le numéro de téléphone 402 80 80 5763 1010 pour votre message. Vous êtes capable de vous votre message par WhatsApp, ce numéro là. Voilà, je continue avec d'autres messages. 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Je continue avec d'autres messages. Bonsoir l'équipe Barreau. Message adressé à mon bébé d'amour. Oh, chat tchubo. Bébé, j'espère qu'il est bien, mais correct. Quand tu finis à tasser avec un demon, ça vient extra difficile pour moi. Tu es plus qu'une simple personne dans ma vie. Sans toi, je suis seul. Tu es mon seul et unique amour que tu es chaque instant dans mon cœur. Je t'accepte comme tu es. La seule personne qui fait battre mon cœur chaque instant, permets-moi. Me permet de t'aimer autant d'amour et qui me dépasse. Tu es loin de moi, mais pas dans mes pensées. Je t'aime, je t'aimerai toujours mon cœur. Et mon cœur appartient toujours à toi. Je ressens le besoin d'être près de toi. Voilà. Et message signé Rebecca. 402 80 80. Allô, bonsoir. Allô.
4: Allô, oui, bonsoir.
3: Bonsoir. Oui, on vous écoute.
4: J'avais passé un message pour mon camarade Pilot de Bassin. Oui, Noir, Chahine. En fait, dès qu'il reconnaît pas, je suis bien, je vais faire mon fils. Pour moi, ma mère est à moi, contre toi, ma gueule qui n'est pas le cas, son talon barreau, imagine-toi. Je suis la prière tous les jours. Je fais ta compliment, fais ta gros bisou. J'appelle mon fils, manger de la prière. Bon, j'ai tout fait ce travail. Je voudrais passer un message pour mon cousin Alain de Edouard, qui est présent au Mère Rose, à Javison, il voit ça. Je serais tout bien, tu peux faire vos garçons là-bas. Fais mon gars être nouvelle. Je suis un peu plus tard, pas vite en touch tout. Mamie, je t'ai fait beau garçon là-bas. Je t'ai fait beau garçon. Et puis attends toi ici, à casa, avec tes passants. Vous faites un gros bisou. Bonne nuit.

0: Bye bye, merci
1: l'équipe Baro. Merci, merci à vous, bonne soirée à vous. Bonsoir à l'équipe, moi passe un petit message pour Marie, Ronnie Hippolyte, qui se trouve à la prison de Petit Verger, moi bien content. Moi trop toi, tu me manques, je pense très fort à toi, même si la situation est difficile, sache que mon amour pour toi ne change rien. Tu n'es pas seul dans cette épreuve, prends bien soin de toi. En attendant qu'on se retrouve, je t'aime très fort. Message signé Laetitia Chico. Voilà. Il est 18h26, on écoute Un jour à la fois. La chanson est demandée par Sandy Poynen.

0: Madame Stéphanie.
1: D'accord, on écoute tout.
0: Ah bonsoir, on passe un petit message pour Jean-Nicolas Rény. À présent, Melrose.
1: Oui, on écoute tout.
0: Et pour moi, des cousins, à Zanzac avec Pocho.
1: D'accord, qui message vous avez pour vous?
0: Eh, moi, je dis bonsoir. Je suis sûr que vous êtes bien. Là-bas, bientôt, nous présentons ensemble.
1: Ok. Ok, merci. Merci. Et prochain appel, 402-80-80. Allô, bonsoir. Allô. Allô, bonsoir. Allô.
2: Oui, bonsoir.
1: Bonsoir.
2: Bonsoir, l'équipe Baro.
1: Bonsoir, oui, on vous écoute.
2: Oui, mon frère, un petit coucou avec, pour Miguel Augustin, prison Grande-Rivière. Je dis à mon neveu, prends courage. Nous tout comptons, je dis, rends-moi un service, s'il y a de moi, de même, maintenant, sur maman, sur papa, il y a qui peut venir. Miguel, je dis à courage, bientôt, nous vous joignons. Prends courage, papa. Je fais toute la bonne connaissance qui te fait là-bas. Courage, coucou, bon Dieu avec vous, bon Dieu, pas bon de nous. Merci, au revoir.
1: Merci. Merci, prochain appel. Non, l'appel a été coupé. C'est dommage. Voilà. Je continue avec le message adressé à Juliette Journeau de la part de Madame Via Audrey. Bonsoir, ma Bob Eagle. J'espère que tu vas bien, que le moral et la santé sont toujours là. J'ai de tes nouvelles grâce aux parents. J'espère que ton doigt va mieux. Je pense toujours fort à toi. Tu me manques. Tout le monde va bien et je pense très fort à toi. Mes gros bisous. Je t'aime, ma sœur. Et bonsoir, moi passe un petit message. Moi c'est Ina, coucou Ina, merci. Donc au moins, mon extra content, mon tante-toi. Zodi, premier jour, carême, d'Ogapudja, nous aussi, nous carême. Et nous pertons faire la prière. Et dans la prière, jamais te pouper dit. Voilà, le message est déjà lu. Et 402-80-80, allô, bonsoir. Allô.
3: Allô, allô,
1: oui,
3: allô
1: bonsoir. Bonsoir.
3: Monsieur Babé, c'est
1: oui,
3: Boudou.
1: Oui, on vous écoute.
3: Content de vous entendre.
1: c'est partagé.
3: Toujours.
1: Allez,
3: un petit message
1: écoute.
3: Toujours pour my friend Robson. I don't forget you. Sometimes I don't get the line to phone. And you're still in my heart, Robson. Hope you're going well also. Et ainsi pour Steven Motukorpen, de la part de Jim. J'espère que tu
1: sautes
3: bientôt. Merci.
1: Merci. Merci à vous. D'autres appels. Allô, bonsoir. Allô.
4: Allô.
1: Oui. Bonsoir.
4: Allô, bonsoir.
1: Bonsoir.
4: Oui, vous... oui, moi, je voudrais passer un petit message à la présence de Mélrose. Moi, pas si je l'appelle. Moi, Véronique, je veux dire, moi, je voudrais passer un petit message. Bonjour, pas. C'est vrai que je pourrais. Je me rappelle que nous sommes pour qu'on vienne des soins, mais moi, je suis sûr qu'on devine des soins maintenant. Je devine des soins maintenant. Et le ventre contre la santé, qu'on s'aime de ventre, parce que j'ai besoin de toi. Vous faites un gros bisou, vous êtes à bonne semaine, et on passe un petit message sous d'aller de l'eau, pour une heure. Et vous m'aimez qu'on va rester reconnaître moi. Merci, que bravo.
1: Merci, merci. J'enchaîne avec d'autres messages toujours adressés à Juliette Journeau. Coucou ma chérie, c'est ton papa, j'espère que tu vas bien, je pense très fort à toi. T'es une battante, je t'aime très fort mon cœur. Et bonsoir, merci beaucoup pour votre travail. Moi, j'ai envie de passer un petit message. Toujours pour ma belle-sœur Ina. Moi, j'ai envie d'envoyer toi un petit message, Zodi, pour dire à toi qu'il me pense toi. Moi, j'espère qu'il te sente toi bien et qu'il te paye gain. Beaucoup courage pour chaque jour. Garde tous les sourires, prends bien soin de toi, pas oublier qu'il y a un bandimoun qui compte en toi et qui toujours persuade toi de te bien. Voilà, message signé Nitisha. Il est 18h35, on écoute Dion, la chanson est demandée par Manique.

Et oui, c'était Dion, voilà, dans nos rubriques Prends compte Zodi. Moi, tu as envie de cause de l'affaire très très important, vu que le téléphone est gratuit pour tout bande détenu qui est en prison. Voilà, et vu qu'il y a aussi, il y en a pas mal d'élèves, bandes enfants qui peuvent composer en ce moment, qui n'a l'examen en ce moment, et qui peuvent faire révision aussi. Pas oublier ça. Moi-même, personnellement, je connais pas mal de détenus qui sont bandes enfants en pleine révision et n'en peuvent pas à le bande examen. Alors, si tu veux dire, bandes détenus qui peuvent écouter moi en ce moment, comment il y a pour autant pour nous encourager nos bandes enfants dans notre étude? Les bons qui nous sonnaient, les bons qui nous servent le téléphone là, ce moment à bon escient. Alors, il y a un pourtant qui me demande nouvelles, c'est sûr, peine à douter là, mais il y a un pourtant qui me servit pour encourager et aussi pour motiver. Alors, malgré Barreau, c'est l'objectif, c'est de le faire comprendre. Alors, ne pas oublier qu'il la voit un parent. Reste un levier important et puissant dans la vie des enfants. Alors, il est important que quand je personne, les enfants, je demande qui manière, je demande comment ça peut dérouler. Alors, c'est une affaire importante. Barreau, pas empêche un parent, pas enlève le rôle d'un parent. Parce que l'éducation, elle est tellement importante. L'éducation, c'est un outil de liberté. C'est-à-dire, la réussite dans l'éducation, il y a fait nous un avenir libre. Nous capables qui permettent nous être libres et choisir surtout, faire le choix. Personne ne peut pas choisir pour nous. Alors, il y a pourtant qui bande détenue pas cause de Yabaros, pas cause avec d'autres enfants. Non, il y a pourtant qui vous rappelle aux enfants qui sont l'éducation et bien mettre un coup de sérieux. Alors, il y a pourtant aussi qui vous encourage, comme on dit auparavant, qui vous motive, et vous dit, je suis fier de tous les efforts et voilà, c'est bon mot

qui n'a pas ces bons mots, qui pour faire les gagner aussi, sent-il important. Et quoi que ce parent, ce papa ou ce maman, malgré l'idée yabaro, peut prendre les comptes. Alors, ce n'est pas que ce qui finit raté. Ce qui est raté, et c'est parti. Pas capable de retourner. Alors, c'est important que quand je peux servir le téléphone, je peux causer avec ce bande.

qu'il y paye consacré à ce l'étude. Il y a pourtant qui auprès de tes oreilles, Banzinesta. Et qui écoute Zot, ce banin qui étude, qui dit moun, puis elle composé, puis la banin qui étude, moi connu tout ça. Même les adultes qui composaient, moi, mon senti banin qui étude, quand on m'a pendant, pour pas payer l'examen. Alors, il y a pourtant aussi qui nous félicite, Banzéfo. Moi bien content qu'il te peut réviser, te peut manger de l'éducation plein, les, pas oublier que les paroles affectueuses et encourageantes sont tellement importantes dans la vie d'un jeune. Alors, soutenir, encourager et faire gagner confiance. C'est ça qui m'a envie de dire quand je peux téléphoner à ce enfant, il est important que je soutenir lui et encourage lui et surtout faire lui gagner confiance en lui-même. C'est important de croire en soi. Parce que tant qu'il nous pas croit en soi, les lali viennent flop. Alors, malgré qu'il m'a été, et mon trouve moi des yabaro, et j'ai dit, mon capable, motive, mon bon enfant. Ou capable des yabaro, mais la parole est capable de traverser ban mire et atteindre les cœurs aux bons enfants. Ça, c'est un facteur important qui j'ai dit, moi t'as envie, prononcement, très fort, Lola. Alors, sinon, il est 18h43 et on peut continuer avec les d'autres messages reçus. Voilà, bonsoir l'équipe Baro, message adressé à Darrel. Tisbe, coucou chérie, moi j'ai envie de dire à toi qu'il m'a pas pu promettre toi un lavi sans problème, mais me promet toi qu'il m'a pu faire mon maximum pour soutenir toi, pour encourager toi et pour aider toi dans la meilleure façon qu'il m'a capable. Mon envie qu'il te garde l'espoir, pas juste pour moi, mais aussi pour toi-même et pour tes parents. Pas oublier mon amour, cette situation, Zodi, pas veut dire que ça, c'est une histoire finie. T'as encore et n'a un avenir pour construire, bon rêve pour réaliser, et bon raison pour continuer la guerre. Mon vie un jour, t'es capable de sourire avec toutes les guerres. Jusqu'à ce jour-là, garde la force et que rappelle qu'il m'a soutenu à toi, pour toi, surtout jusqu'à te sortir. Aussi, un gros bisou à mon petit frère Miguel Hugo. Sans oublier coucou à Léopold, Milaza, Cupidon. Et très bonne semaine à tous. Voilà, message signé Béatrice. Voilà, c'est un message qui est motivé et encourageant. Et je continue avec d'autres messages. Bonsoir l'équipe Baro. Message adressé à Mio. J'espère qu'il te bien. Et mon boss aussi, Alex. Fais-toi et dis-toi bon courage. Merci pour ce travail. Et me dis au revoir. À très bientôt. Voilà, et c'est, nous avons d'autres appels, 402, 80, 80. Non, l'appel a été coupé, et c'est pas grave, voilà. Et on écoute Mécanique Moléquée. La chanson est demandée par Séverine.

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1: Et oui, voilà, c'était Mécanique Molécaire avec Prophétie. Et je continue avec d'autres messages. Bonsoir Josian et l'équipe Barreau. Message pour Julien Ismaël. L'homme de ma vie, mon garçon, mon connu, qui te correct, dada, dis à toi qu'il n'est pas pour capable d'envoyer un message, le radio, il peut sans wifi, mais il dit à toi, il pense toi toujours, garde positif, garde la foi et bon Dieu, Dieu sait, frère, un jour c'est toujours nous-mêmes, nous la même, mamie contente-toi, faux, mon bébé d'amour, voilà, message signé, mamie Valen. Et bonsoir Josian, message adressé à Manisha Moudali, moi peux passer un message mon mari David Charlot qui est en prison Bobassin. Beb, te manque moi beaucoup, reste faux, te connais toi, te pas tout seul, moi avec toi, moi t'aime toi faux, puisque tout au monde je t'aime énormément. 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Voilà, et bonsoir l'équipe, bonsoir. Mon seul amour, Ashwin Ganga, j'espère que tu vas bien. Malgré qu'il me connaît en ce moment, t'es pas parfait, sache que je t'aime chaque jour un peu plus, malgré qu'il des fois compliqué entre nous. Courage, mon amour, nous avec toi, je t'aime beaucoup. Message signé Sophie. Bonsoir, l'équipe Barreau, message adressé à faire passer à Miguel Augustin. Moi, j'espère que tu es bien, tout bien et un petit patience. Encore bientôt nous joignes, je te connais qu'il nous faut. Alina, mamie et papy, dis à toi, faites la prière et nous la même pour autres. Et nous ferons 200. Et 402 80 80, allô, bonsoir.
2: Allô, oui, bonsoir.
1: Oui, bonsoir, oui, qui nous appelle?
2: Valentina de Petite Rivière.
1: D'accord, on écoute ton message.
2: Oui, mais tu aurais passé un message, mon bonhomme, Jordan. Mais tu aurais dit que tu es mort, moi. Oui, mais bon, j'espère que tu es bien. Et tu es mort, moi, beaucoup. Le dimanche, on a fait tirer tout la place, mon bonhomme. Mais tu aurais eu un temps à faire un message. Passer une petite soirée.

0: 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Bye, merci.
1: Merci, bonne soirée à vous. Voilà. Et on écoute la chanson Pour toujours et demander par Viviane.

voilà que l'émission s'achève. Merci de nous avoir écoutés. Merci à tout Ban Pierre Support qui n'aide pas à récupérer les messages. Merci à Avi qui a assuré la mise en onde de l'émission. Merci pour ta bienveillance, Avi. Et monsieur, je te une très bonne soirée. Je vous donne rendez-vous la semaine prochaine. C'était José Babi au micro. On écoute M. Pokora.

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1: Merci d'être là, il est 19h. C'est l'air de The Flash en créole avec Lovina Sophie. Lovina, bonsoir.
2: Bonsoir, Zezian. Bonsoir, Zetou. L'état de la santé, le dit Thomas, blessé par balle vendredi soir, jugé stable. L'équipe médicale qui a ce chevet tient une séance travail grand matin avec ministre de la Santé Anil Bechou en présence plusieurs parlementaires. 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Premier ministre Dr Navin Ramgoolam fin adresse un message aujourd'hui après-midi sur sa page Facebook. 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Monsieur Elodie Thomas, il fin exprime ni son soutien et fin promet qu'il peut faire toute la lumière dans ces affaires-là. 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Dans un communiqué publié samedi 10 octobre, commission l'a insisté sur le fait qu'il recourt en main à feu pour force de l'ordre, bizarres une mesure dernier ressort. Un mot au Premier League anglais avant de terminer. Chaque sixième journée, l'ERP oppose Liverpool, sixième de classement à Manchester City, dans le stade mythique Anfield. Au TS, 5 victoires en 5 matchs. Ban Citizens, installé dans le fauteuil leader, vise la passe de 6.

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